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0: Je m'appelle Mathieu Guimond, j'espère que vous passez un très bon lundi soir bien branché à votre radio à Drummondville pour savoir ce que vous devez savoir dans l'actualité. Allez, rendez-vous donc sur mondrummond.com avec à la une de l'actualité du jour. On parle entre autres des prix de l'essence qui ont fait monter l'inflation à 3% en juillet au Canada. Les chiffres sont sortis un peu plus tôt aujourd'hui. On parle aussi de l'Union des producteurs agricoles qui demande au Canada de ne pas céder devant l'administration américaine. On le sait, on parle souvent de l'appel de la gestion de l'offre plutôt qui fait partie des négociations, ça fait pas nécessairement l'affaire des Américains et l'UPA qui a fait ses représentations pour qu'on ne laisse pas tomber cet aspect-là de la gestion de l'agriculture chez nous au Canada. Et on parle aussi d'un changement de direction générale à la Chambre de commerce de Drummond. 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
1: Bonne soirée, ici Louis-Philippe Arnoirel. Des travaux de réfection doivent être effectués sur le 7e rang Est à Wickham à compter de cette semaine jusqu'en octobre. Seule la circulation locale sera permise pendant l'intervention. Cet axe était au centre des revendications de la mairie dans les derniers mois. Les élus ont finalement autorisé le chantier au coût de 2,4 millions de dollars lors du dernier budget en janvier. La moitié de la facture est épaulée par la municipalité qui est allée en règlement d'emprunt pour assurer le reste du montant. Et le centre de formation professionnelle Paul Rousseau de Drummondville a été sélectionné pour accueillir un camp dédié à l'usinage pour la première fois. Jusqu'à vendredi, 10 adolescents de 15 à 17 ans sont portés à découvrir l'univers de la transformation des métaux et de la fabrication de précision. Cette occasion doit servir de prise de conscience quant à l'importance des machinistes pour la confection de plusieurs objets du quotidien. Quelques 340 postes en usinage étaient à combler en 2025 par seulement 208 diplômés. C'est ce qui complète vos actualités Arsenal Média. 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

On est le lundi 17 août 2026. Déjà, la moitié du mois d'août passé, ça passe vite en tabarnouche. Cette journée-là aussi a passé vite en tabarnouche parce qu'on est déjà rendu en soirée. Merci beaucoup d'être bien branché à votre radio à Drummondville. Je m'appelle Mathieu Guimond. C'est un plaisir de passer cette soirée en votre compagnie. Je veux saluer ce soir 4 jeunes filles de Drummondville qui ont eu vraiment une belle initiative vendredi passé. Elles s'appellent Marion, Romane, Abigail et Éléonore. Elles ont installé un kiosque de leur limonade club sur la rue Marley, au coin Brock. Et elles ont ramassé, entre autres, des fournitures scolaires pour aider certaines familles, en plus de vendre la limonade, des biscuits, des brownies pour aider la cause. Et en apportant des fournitures scolaires, vous avez pu déguster la limonade gratuitement. Salutations à ces jeunes filles-là pour leur belle initiative qui pourra donner un coup de pouce à d'autres jeunes avec la rentrée scolaire qui s'en vient très très bientôt à Drummondville et partout au Québec.

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Alors, on se croise les doigts pour avoir du beau temps jeudi soir pour le groupe Sugar Cake à la place Saint-Pierre.

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1: Bonne soirée, ici Louis-Philippe Arnoirel. Des travaux de réfection doivent être effectués sur le 7e rang Est à Wickham à compter de cette semaine jusqu'en octobre. Seule la circulation locale sera permise pendant l'intervention. Cet axe était au centre des revendications de la mairie dans les derniers mois. Les élus ont finalement autorisé le chantier au coût de 2,4 millions de dollars lors du dernier budget en janvier. La moitié de la facture est épaulée par la municipalité qui est allée en règlement d'emprunt pour assurer le reste du montant. Et le centre de formation professionnelle Paul Rousseau de Drummondville a été sélectionné pour accueillir un camp dédié à l'usinage pour la première fois. Jusqu'à vendredi, 10 adolescents de 15 à 17 ans sont portés à découvrir l'univers de la transformation des métaux et de la fabrication de précision. Cette occasion doit servir de prise de conscience quant à l'importance des machinistes pour la confection de plusieurs objets du quotidien. Quelques 340 postes en usinage étaient à combler en 2025 par seulement 208 diplômés. C'est ce qui complète vos actualités Arsenal Média. 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

Je m'appelle Mathieu Guimond, j'espère que vous passez un très bon lundi soir bien branché à votre radio à Drummondville pour savoir ce que vous devez savoir dans l'actualité. Allez, rendez-vous donc sur mondrummond.com avec à la une de l'actualité du jour. On parle entre autres des prix de l'essence qui ont fait monter l'inflation à 3% en juillet au Canada. Les chiffres sont sortis un peu plus tôt aujourd'hui. On parle aussi de l'Union des producteurs agricoles qui demande au Canada de ne pas céder devant l'administration américaine. On le sait, on parle souvent de l'appel de la gestion de l'offre plutôt qui fait partie des négociations. Ça fait pas nécessairement l'affaire des Américains et l'UPA qui a fait ses représentations pour qu'on ne laisse pas tomber cet aspect-là de la gestion de l'agriculture chez nous au Canada. Et on parle aussi d'un changement de direction générale à la Chambre de commerce de Drummond. 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
1: Bonne soirée, ici Louis-Philippe Arnoirel. Des travaux de réfection doivent être effectués sur le 7e rang Est à Wickham à compter de cette semaine jusqu'en octobre. Seule la circulation locale sera permise pendant l'intervention. Cet axe était au centre des revendications de la mairie dans les derniers mois. Les élus ont finalement autorisé le chantier au coût de 2,4 millions de dollars lors du dernier budget en janvier. La moitié de la facture est épaulée par la municipalité qui est allée en règlement d'emprunt pour assurer le reste du montant. Et le centre de formation professionnelle Paul Rousseau de Drummondville a été sélectionné pour accueillir un camp dédié à l'usinage pour la première fois. Jusqu'à vendredi, 10 adolescents de 15 à 17 ans sont portés à découvrir l'univers de la transformation des métaux et de la fabrication de précision. Cette occasion doit servir de prise de conscience quant à l'importance des machinistes pour la confection de plusieurs objets du quotidien. Quelques 340 postes en usinage étaient à combler en 2025 par seulement 208 diplômés. C'est ce qui complète vos actualités Arsenal Média. 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

le lundi 17 août 2026. Déjà, la moitié du mois d'août passé, ça passe vite en tabarnouche. Cette journée-là aussi a passé vite en tabarnouche parce qu'on est déjà rendu en soirée. Merci beaucoup d'être bien branché à votre radio à Drummondville. Je m'appelle Mathieu Guimond. C'est un plaisir de passer cette soirée en votre compagnie. Je veux saluer ce soir quatre jeunes filles de Drummondville qui ont eu vraiment une belle initiative vendredi passé. Elles s'appellent Marion, Romane, Abigail et Éléonore. Elles ont installé un kiosque de leur Limonade Club sur la rue Marley, au coin Brock. Et elles ont ramassé, entre autres, des fournitures scolaires pour aider certaines familles. En plus de vendre la limonade, des biscuits, des brownies pour aider la cause. Et

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1: Bonne soirée, ici Louis-Philippe Arnoirel. Des travaux de réfection doivent être effectués sur le 7e rang Est à Wickham à compter de cette semaine jusqu'en octobre. Seule la circulation locale sera permise pendant l'intervention. Cet axe était au centre des revendications de la mairie dans les derniers mois. Les élus ont finalement autorisé le chantier au coût de 2,4 millions de dollars lors du dernier budget en janvier. La moitié de la facture est épaulée par la municipalité qui est allée en règlement d'emprunt pour assurer le reste du montant. Et le centre de formation professionnelle Paul Rousseau de Drummondville a été sélectionné pour accueillir un camp dédié à l'usinage pour la première fois. Jusqu'à vendredi, 10 adolescents de 15 à 17 ans sont portés à découvrir l'univers de la transformation des métaux et de la fabrication de précision. Cette occasion doit servir de prise de conscience quant à l'importance des machinistes pour la confection de plusieurs objets du quotidien. Quelques 340 postes en usinage étaient à combler en 2025 par seulement 208 diplômés. C'est ce qui complète vos actualités Arsenal Média. 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

Bon matin, bienvenue dans vos 100 000 matins en ce mardi 18 où Fred Côté avec vous à la barre des 100 000 matins jusqu'à 9h. Je suis avec vous autres. Question de bien commencer la journée, question de bien partir ça comme du monde avant l'arrivée de tous les autres animateurs qui vont suivre après. Il y a Olivier Bombardier, Olivier Poitras, on a Richard Z sur l'heure du midi et bien sûr vos équipes respectives du trafic. Fait que merci d'être avec nous autres ce matin, merci de nous avoir choisi. Toujours un plaisir d'être avec vous autres. C'est le fun quand vous autres aussi, vous êtes avec moi. Je sais que vous écoutez, là. On les a, les chiffres. On les a, les codes d'écoute. Mais quand vous nous écrivez des petits mots, on aime bien ça. C'est toujours le fun de vous lire, toujours le fun que vous participiez quand on pose des questions, quoi. On aime ça vous connaître. On aime ça en savoir un petit peu plus sur vous autres. Des fois, c'est juste des niaiseries, là. On s'entend. La plupart du temps, je vais dire que c'est des niaiseries. Fait que vous pouvez me rejoindre en tout temps. 1-855-407-2346, 1-855-40-RADIO. Là, je sais que vous êtes plusieurs qui nous disent toujours la même chose. Eh ben, trop long, cette affaire-là. Eh ben, trop compliqué, ce numéro-là. Ouais. Tu sais, mettons la personne importante, tu sais, dans ta blonde. Je suis certain que dans ton téléphone, il n'y a pas écrit son numéro de téléphone au grand complet, là. Mais peut-être que si tu rentres plus profondément, là, dans tes contacts, oui. Mais tu sais, rapidement, là, c'est blonde. Pouf, tu pèses dessus, paf, ça compose le numéro. Fait que fais la même affaire. Écris radio. Ou 100 000 mètres. Ou écris ce que tu veux. Puis après ça, ben, tu mets ça en mémoire. 1-855-407-2346, 1-855-40-RADIO. C'est toujours un plaisir de vous lire. Francis Frappier est avec nous autres pour la chronique Finance. On va parler des grandes étapes de la vie. On a parlé la semaine passée, j'étais pas là, on a parlé l'autre semaine d'avant. On a parlé des choses à faire, c'est pour avoir une santé financière en ordre, tu sais, que tout soit correct. Mais là, c'est les grandes étapes là, de notre santé financière, à quelle étape de la vie où on devrait être rendu, ou à peu près. Ça reste quand même très subjectif, hein, parce que il y a des gens qui sont un petit peu en retard. Moi le premier. C'est pour ça que Francis, j'ai des plans de le rencontrer en dehors du cadre du travail, justement pour qu'il puisse m'aider, là, moi aussi, avec mes finances. Fait que manquez pas ça sur le coup de 7h40, sinon on a une belle émission pour vous autres, plein de sujets différents. On va avoir du fun ce matin, comme à l'habitude. Et surtout, on va s'emplir les oreilles d'excellente musique, avec entre autres, là, dans les 30 prochaines minutes à peu près, Francis de Grandpré, Cain, on a Joseph Poirier, mais pour tout de suite, on commence ça avec un petit retour en arrière, en 99, avec la formation Okoumé. C'est la pièce Europe. Merci d'être avec nous autres. C'est un privilège d'être là ce matin, en ce beau 18 août. Profitons-en bien. Profitez. Ouais, profitons-en. Ça se dit pas, ça, je pense, hein? On va écouter Koumé. On va prendre une petite gorgée de café, là. On va enlever le dernier soleil, le sommeil qui me reste dans le visage. À tout de suite.

Je ne sais pas pour vous autres, mais moi, je commence à être un peu tanné. De suivre les péripéties, les aventures, ou suivre la vie bien ordinaire de notre ancien premier ministre canadien, Justin Trudeau, et de sa très connue blonde, Katy Perry. Tu sais, on les voit partout, là. Tu sais, ça a commencé. Bon, c'est certain qu'au début, l'idylle, puis tout ça, bon, c'était bien cute, là. Mais là, à un moment donné, là, tu sais, de voir Justin qui lui pogne le popotin sur un yacht. Après ça, qui crème en dessous de la robe, quasiment, assez osé. Encore une fois, sur un bateau, il met de la crème solaire. Là, c'est, ils sont dans une quincaillerie à Montréal, ils achètent des cossins. Puis là, c'est la toune de son garçon, Xavier, qui commence. Puis là, ça se met à danser, puis ça se filme, bien sûr, hein, parce qu'on aime bien ça, là, étaler ça sur les réseaux sociaux, puis cette affaire-là. Pis là, c'est le party pogné dans la quincaillerie. On a bien du fun. Moi, j'ai décidé de vous en parler un matin parce que je suis tanné. Tu sais, à un moment donné, la vie privée, là, on a-tu vraiment besoin de la connaître tant que ça, ta vie, justement? On a-tu besoin de te suivre tant que ça? T'es-tu en manque d'attention tant que ça? Tu sais, il me semble qu'Ali Perry, elle se déplace partout, tout, tu vois, tu sais, il y a de la popularité là. On a-tu vraiment besoin ou faut que tu continues toujours de nourrir cette machine-là? Tu sais, c'est un petit côté un peu pervers, cette affaire-là, hein? Parce que là, plus t'en as, plus t'en veux. Où c'est que ça s'arrête à un moment donné? Parce que moi, voir Justin Trudeau qui brandit un siphon de toilette en dansant de façon un peu ordinaire sur une toune de son gars, tu sais, je pourrais penser que non, il était avec Katy Perry pour le pushing qu'elle pourrait faire à son gars qui essaye de percer en musique. Non, là c'est malsain, Fred. Hein? Oui, t'as raison. Tu peux pas prêter des intentions comme ça aux gens. Mais ce qu'on apprend ce matin dans le Journal de Montréal, puis ça vient me faire grincer des dents un petit peu aussi, c'est que là, ben Justin Trudeau, quand il se déplace,

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0: faut que je vous chicane un petit peu.
1: Ah ouais.
0: Mais tu sais, après les vacances de la construction, je vous ai quand même salué parce que cette année, le bilan sur les routes a été moins lourd que les années précédentes. Et c'est sûr que un accident mortel, c'est un déjà c'est un de trop, là, si on va s'entendre. Mais ça a quand même été un petit peu mieux. Mais là, je vais vous chicaner parce que vous avez fait attention sur les routes peut-être, mais visiblement, les gens ont pas fait attention sur les plans d'eau parce que c'est deux nouvelles noyades en fin de semaine et le bilan à la même date l'an passé là, est pas mal plus élevé. On attribue ça, bon, souvent il faut évaluer, il faut bien évaluer parce qu'il y a plusieurs noyades qui sont arrivées cette année dans des endroits où c'est pas nécessairement prévu pour la baignade, des genres de chutes, des genres d'affaires comme ça. Ah, tu sais, il fait chaud, on va me randonner, on va me tremper les pieds dans l'eau, tu glisses, tu pars, t'es dans le courant, il y a toutes sortes de remous là-dedans, puis c'est comme ça que tu peux te noyer. Il y a aussi plusieurs noyants dus aux gens qui ont tenté de sauver les autres personnes qui étaient déjà aussi en train de se noyer. Fait que c'est pas... Tu sais, le bilan, encore une fois, est pas super reluisant. Bien sûr, ça ramène, en plus de ça, le fameux débat des clôtures autour des piscines privé. Si je comprends pas, moi, ton terrain est tout clôturé, tout est barré, tout est partout. Après ça, tu mets une autre clôture autour de ta piscine. À un moment donné, tu sais, jusqu'à quel point il faut que t'empêches les gens de sauter dans ta piscine, tu sais. Écoute bien, le gars, il a sauté à la clôture. Après ça, il est rentré chez nous, puis il a décidé de se baigner, puis il s'est noyé. C'est de ma faute, tu sais. C'est certain qu'on veut prévenir les affaires d'enfants, là. Tu sais, les enfants que tu as une surveillance quand il y a des parties d'enfants. Tu sais, ça, faut être très, très vigilant. Je comprends la protection.

l'action, puis je comprends de mettre ça de façon très très sécuritaire, mais tu sais, il y a des endroits, puis je vais donner un exemple du côté de Belleuil. Du côté de Belleuil, ils ont fait une piscine dans le Richelieu. La rivière passe dans la ville, puis là, ils ont fait une piscine en eau libre. Il n'y a jamais personne qui surveille ça. Il n'y a pas de clôture. Il y a n'importe qui peut arriver là à n'importe quelle heure, puis peut se baigner. Qu'est-ce qui arrive s'ils se noient? On va actionner qui? La ville, parce que l'autre, il a été se baigner à 2h du matin sans surveillance. Fait que c'est là aussi qu'il y a un peu de débat. Mais soyons prudents, s'il vous plaît. Puis je le sais que tout le monde fait ses efforts, mais tu sais, la veste de sécurité, là, la veste de sauvetage, ça a fait ses preuves, ça, cette affaire-là. Fait que en bateau, peu importe la randonnée qu'on fait, même si on est sur un petit plan d'eau, là, ben tranquille, on n'est jamais à l'abri de se cogner la tête. Fait qu'une veste de sauvetage, ça, c'est super important. Puis deux, ben, donnons des cours de natation. On pourrait pas faire ça en éducation physique, à la polyvalente, c'est donner vraiment un cours intensif là de natation, parce que c'est ce qu'on dit souvent, c'est les gens pensent qu'ils savent nager parce qu'ils sont capables de se tenir debout dans une piscine hors terre avec de l'eau jusqu'à la poitrine. Tu sais, c'est pas ça nager là. Nager, c'est, puis moi je le dis à mes enfants, je leur ai fait suivre des cours de natation aussi, puis je leur dis toujours, les gars, savoir nager là, c'est si je te prends dans un bateau, t'es tout habillé puis je te sac à l'eau, t'es-tu capable de t'en sortir ou tu coules? C'est ça, savoir nager. Surtout de pas paniquer, parce que quand on tombe à l'eau puis on arrive, c'est souvent dans une situation d'urgence, puis si on panique, c'est pire. Allons-y en musique avec Francis de Grandpré, Si j'avais su, à haut.

0: On a de l'excellente musique et ça se poursuit au retour de la pause. Là, on va avoir entre autres Rhymes, on a du Jean Leloup aussi, Jean-François Posé en musique. Et moi, je vais vous parler. Là, tu sais, les deux premiers sujets, bon, c'était peut-être un petit peu plus long. Quoi que les noyades, tu sais, la journée où c'est qu'il n'y en aura pas l'été, puis on dit hey, cet été, zéro noyade, là, on pourra dire bravo, puis on arrêtera d'en parler. On va se féliciter au lieu de se taper sur le clou. Mais c'est pas encore, je pense que le jour est pas encore proche, là, malheureusement. Mais on s'en va totalement ailleurs. Je vous amène à Terre-Neuve. Parce qu'il y a des gens d'un petit village à Terre-Neuve qui sont contents, là, parce que enfin, ils vont pouvoir commencer à mieux respirer dans tous les sens du terme. Je vous en reparle après Rhymes qui s'en vient en musique.
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15: Bon mardi, ici Louis-Philippe Arnoirel. Les services d'urgence ont été appelés près de l'intersection entre la route Kaya et le 7e rang aux limites de Wickham et Lefèvre en début de soirée hier, alors qu'une personne a été trouvée inconsciente dans un puits. Son décès a été constaté sur place. La thèse accidentelle serait pour l'instant privilégiée. Une enquête sur les causes et les circonstances de ce drame est en cours. Plus de détails à venir. Alors que des droits de douane de 50% doivent entrer en vigueur demain sur plusieurs produits canadiens entrant aux États-Unis, les producteurs de lait du centre du Québec demandent au gouvernement canadien de ne pas concéder de nouvelles parts de marché en échange du retrait de ses tarifs. Cette éventualité contribuerait à fragiliser la souveraineté alimentaire du pays, selon le président régional Alain Brassard. Advenant une première concession, il craint que d'autres ne soient ensuite réclamés lors d'une deuxième table de pourparlers, comme dans le cadre de la révision de l'accord Canada-États-Unis-Mexique.
16: Cette discussion-là, elle devrait avoir lieu dans une discussion de révision de la CEUM. On n'est même pas là. Là, on parle pour faire enlever des tarifs. Qui nous dit que le gouvernement américain ne reviendra pas avec d'autres choses?
15: Le ministère de l'Agriculture du Québec et la boulangerie-pâtisserie Label Bleu avisent la population de ne pas consommer des pâtisseries trompe-l'œil de cette entreprise de Montréal vendue jusqu'au 14 août, puisqu'elles sont susceptibles de contamination bactériologique. Elles étaient distribuées dans 5 entreprises, dont Tout est là, tout est frais, à Drummondville. Cette mise en garde est diffusée par mesure de précaution, précisent les différentes autorités. Et pour terminer, un avis d'ébullition préventif est en vigueur sur la rue Sylvestre à Saint-Germain-de-Grande-Tam jusqu'à nouvel ordre. Cette mesure s'inscrit dans le cadre des travaux de réfection qui ont lieu à cet endroit.
1: Plusieurs industries et entreprises sont principalement installées sur cette voie qui longe l'autoroute 20. Ils sont invités à aviser leur clientèle que l'eau est impropre, de fermer les fontaines et d'afficher l'information aux endroits où elle reste disponible. C'est ce qui complète vos actualités Arsenal Média. 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
18: Dans du Québec aujourd'hui, ça a bien d'allure. Il va peut-être avoir un petit peu de nuages, mais principalement, il va faire soleil et surtout, il va faire chaud. Maximum 26 aujourd'hui avec le facteur humidex. On va même ressentir jusqu'à 32. Présentement, on a 13 degrés pour Drummondville et les environs. Il pourrait y avoir des nappes de brouillard dans certains secteurs ce matin, mais tout ça devrait se dissiper assez rapidement. Demain, on est à l'inverse. Demain, c'est gris, c'est pluvieux. Risque d'orage en après-midi, maximum 21, avant de retrouver le soleil et la chaleur pour jeudi et pour plusieurs jours après. Que ce soit pour la section rattrapage ou pour de l'écoute en direct, allez faire votre tour sur le O92.1.ca. Merci d'être là ce matin.
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18: Avez-vous déjà eu des voisins dérangeants? 1-855-407-2346, 1-855-40-RADIO. Si vous en avez, écrivez-moi la situation dans laquelle vous avez vécu là, des complications avec vos voisins. Il y a un petit village du côté de Terre-Neuve, il y avait un voisin qui était pas mal dérangeant, mais là, ça semble s'être réglé, du moins, espérons-le. Colin, ça va pas de l'air d'être ben le fun. Je vous en reparle tout de suite après Rhymes et Goodbye dans le meilleur de la musique. À haut!

Avez-vous eu déjà des voisins dérangeants? Bon, par le bruit, par tout ça, je comprends, là. Mais tu sais, des fois, on a des voisins, puis Caroline, tu sais, ils sont adeptes de, je sais pas, ils font cuire des affaires sur le barbecue, puis le barbecue, ça sent toujours bon. Mon exemple est mauvais. Mais tu sais, mettons des odeurs, non des bons. Quelqu'un qui triple, puis là, il est toujours en train de peinturer. Bref, peu importe la raison, ça pue. Il y a un petit village à Terre-Neuve, eux, on a poussé ça, pas à l'extrême, là, mais... C'est quand même impressionnant parce que dans les années 80, on a bâti dans cette petite ville de 350 habitants. On s'entend que c'est pas la plus grosse ville au pays, là, mais dans ce petit village-là, à Terre-Neuve, on a construit, au début des années 80, une usine de fabrication de sauce de poisson qui s'appelait Atlantic Seafood Sauce Company. Et dans les années 2000, on a décidé de fermer. On manquait de job ou je sais pas trop quoi là. On manquait sûrement pas de matière première, mais on a décidé d'arrêter. Fait que là, on a laissé ça en plein de main, puis on est parti. Mais là, quand on est parti, il restait 110 cuves. 110 cuves d'à peu près 11 000 litres, ou à peu près. Ça fait du litrage de sauce de poisson. Fait qu'imaginez, déjà là, êtes-vous adepte de la sauce, des sauces poisson? Caroline, que ça sent fort. Ouh, c'est bon, ça rajoute un méchant bon goût, un bon fumé dans vos plats asiatiques souvent. Mais tabarouette que ça sent fort. Fait qu'imaginez, quand c'est frais là, puis que c'est bon, c'est correct. Mais à un moment donné, quand ça fait un an, ça fait deux ans, ça fait trois ans, début des années 2000, on est en 2026. Ça fait 26 ans que les cuves sont là, ça fait 26 ans que ça m'assère, cette affaire-là, là, cette sauce de poisson-là. En plus de ça, l'usine est à l'abandon, fait que là, ça commence à briser. Il y a eu une grosse tempête, il y a une couple d'années de ça qui a fissuré les murs, fait que ça a empêché de contenir encore ces odeurs-là. Paraît-il que ça puait, mes amis, dans ce village-là, là, ça n'était même pas drôle. On a rencontré des soignants, on a dit, prenez la pire odeur de pourriture que vous avez jamais sentie de votre vie, là. Multipliez ça par mille, puis vous êtes même pas proche encore de l'odeur qui planait toujours dans notre village. Hey, ça devait-tu être désagréable? Parce que là, on s'ostinait. Tu sais, la compagnie, eux autres, t'es parti, là, avait laissé les cuves là, mais qui c'est qui va nous défaire ça? Y a-t-il quelqu'un qui va reprendre l'usine à mener? Essaye de trouver des acheteurs. T'en trouves pas, ça marche pas, trouve pas personne. Finalement, à un moment donné, ben, faut bien. Qui c'est qui va démolir ça? Ça pue, c'est l'enfer, ça pourrit de jour en jour. Mais ça s'assinait. Puis là, l'autre compagnie a fait faillite. Fait qu'on est pas vraiment d'y retrouver. Fait que finalement, le gouvernement de Terre-Neuve, le gouvernement canadien aussi, les deux paliers gouvernementaux, s'en sont mêlés. Ils ont dit, OK, c'est correct, on va nettoyer ça, on va vider ça. Puis la façon, je comprends pas pourquoi qu'on fait pas appel à des gens qui vident des, tu sais, souvent des faux sceptiques, des affaires comme ça, là, avec des grosses pompes. Parce que là, on ouvre les cuves, on laisse se répandre ça à terre, on met de la tourbe, après ça, on ramasse la tourbe, met ça dans des sacs, prend des sacs, met ça dans des camions, on va enfouir ça. Pouf, ça fait bien de la manutention, mais du moins, on pense au bonheur olfactif de ces gens-là du côté de Terre-Neuve et qui doivent être contents. Tu sais, enfin, là, on peut recommencer à sentir l'air pur du large. Jean Leloup, l'amour est sans pitié. 6h31, Fred Côté avec vous à la barre des 100 000 matins. Moi, je suis là jusqu'à 9h. Merci d'être avec nous autres ce matin. En tout temps, vous pouvez communiquer avec moi. 1-855-407-2346, 1-855-40-RADIO. Ça me fait toujours plaisir de vous lire. Bonne journée.

Ça, paraît-il, et j'ai quelqu'un de très proche de moi qui a été voir ce spectacle-là du côté de Trois-Rivières, l'amphithéâtre Cogeco, le super bel endroit, déjà sur le bord du fleuve. Il y a un paquet de beaux spectacles là, et paraît-il que l'hommage que le Cirque du Soleil rend à Jean Leloup est extraordinaire. Un autre que j'aimerais voir, moi, parce que je les ai vus, là, l'amphithéâtre Cogeco, je l'ai vu, j'ai vu Rock et Belles Oreilles, j'ai vu l'hommage aussi à Daniel Bélanger, pas cet été, l'autre été d'avant. Fait que je me suis dit, ouais, j'aime beaucoup, beaucoup, beaucoup Jean Leloup, qui est un de mes préférés, mais j'ai su le goût de voir le cirque encore, ça me fait douter un petit peu, puis même affaire avec Serge Fiori. Là, c'est les sept doigts de la main qui rend hommage à Fiori, qui vont mettre en acrobatie, on peut dire ça de même, l'œuvre de certaines pièces là de harmonium et de Richard, pas de Richard Seguin, mais de Serge Fiori. Puis Serge Fiori pour moi est un des plus grands, sinon le plus grand auteur, compositeur, interprète du Québec. Mais je me dis, j'étais encore une fois, oui, j'ai le goût d'entendre ses tunes, j'ai le goût de voir le spectacle, mais le cirque, pas que j'aime pas ça, mais mettons que ça m'allume un petit peu moins que d'autres affaires. On va dire ça comme ça. Lui, souvent, nous allume pas mal parce qu'il nous fait des sacrées bonnes chansons. C'est Jeff Posey et Emmêlé dans ses cheveux. Pour vous autres, à haut.

0: Quand on pause, on a toujours de l'excellente musique qui s'en vient pour vous autres avec Vincent Vallière. Je marche comme mon tombe dans notre quiz des années. Puis moi, je vais vous parler aussi d'une nouvelle technologie qui pourrait enfin aider à contrer l'alcool au volant. Super intéressant et super facile aussi. Je t'en reparle après Vincent Vallière.
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vous connaissez la technologie, ceux qui se sont fait prendre pour ivresse, alcool, voilà. Quand on avait faculté affaiblie, il y a moyen de que tu puisses continuer d'utiliser ton véhicule avec un éthylomètre branché sur le démarrage de ton automobile, tu te soufflais dedans. Si t'es correct, tu passes le test, tu pars ton auto un peu rouler. Tu vas faire ce test-là régulièrement quand tu roules. Là, c'est une nouvelle technologie qui va apparaître et t'auras plus besoin de souffler dans rien. C'est simplement de mettre ton doigt parce que on s'est rendu compte que si, avec un capteur d'empreintes digitales, le fait qu'on avait une lumière infrarouge pour bien capter les empreintes digitales, ben on était capable d'aller capter aussi la quantité d'éthanol qu'il y avait dans le sang, donc l'alcool, et on est capable d'établir rapidement le taux d'alcoolémie dans le sang. Donc, est-ce que tu es capable de conduire ton véhicule ou non? Fait que c'est une façon, je te dirais, encore plus facile, parce que je sais pas si vous avez vu les éthylomètre portatif, le truc que tu peux acheter puis que tu traînes. Moi, j'ai un de mes amis qui en a. C'est tellement drôle quand il sort ça. C'est un spectacle de le voir essayer de souffler là-dedans parce que là, sa blonde n'est pas capable de souffler assez fort. Puis là, lui, il souffle trop fort. Puis, tu sais, c'est pas... Ça donne une bonne idée quand même, là, mais c'est pas hyper apprécié. Alors que ça, ben, t'as pas besoin de souffler dans rien. Tu mets ton doigt là-dessus. Et même, on pourrait appliquer ça sur l'ensemble de tous les véhicules. Un véhicule pour avoir ça de série. Fait que moindrement, tu prends un verre. Pour partir ton véhicule, ça prendrait ton empreinte digitale. Tu mets ça là-dessus. Si moindrement, t'as une trace d'alcool, fou, ton auto part pas. Ça pourrait être une bonne façon d'enrayer le problème une bonne fois pour toutes. Quoique, il y a toujours du monde qui est capable de contourner le problème. Prends le doigt de ton enfant, mais celle-là, t'es pas porteur, moi, pas de problème. Non, non, il n'y a pas du monde qui sont de même, là. Inquiétez-vous. Oui, mais je vous le dirai pas matin. On a repeint l'épine, mentir, le quiz, tout de suite après.

0: Quiz, le plus gros mensonge de l'année, c'est simple, trois affirmations. Une année, trois affirmations. Il y en a une qui est pas vraie. Es-tu capable de la trouver? Aujourd'hui, on est en 2014. Dans le sport, le Canadien de Montréal réalise un parcours spectaculaire en séries éliminatoires. Élimine notamment les Capitals de Washington et les Penguins de Pittsburgh avant de perdre en finale de conférence contre Philadelphie. En musique, Taylor Swift quitte officiellement le country pour la pop avec l'album 1989. Shake It Off devient l'un des énormes succès de l'année. Et en 2014, c'est l'arrivée du Ice Bucket Challenge. Tout le monde se verse un seau d'eau glacée sur la tête pour amasser des fonds pour la SLA. C'est quoi le mensonge? M'a donné une petite toune pour y penser ce matin. On écoute Éric Lapointe, 1500 000.
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0: Allons-y pour la réponse du plus gros mensonge de l'année. Aujourd'hui, on est en 2014. En 2014, dans le sport, le Canadien de Montréal fait un beau parcours en séries éliminatoires. On élimine les Capitals, les Pingouins, puis on perd en finale de conférence contre Philadelphie. En 2014, Taylor Swift quitte la pop, quitte la country et se lance dans la pop avec Shake It Off, qui devient un des plus gros succès de l'année. Et en 2014, c'est l'arrivée du Ice Bucket Challenge pour venir en aide à ceux qui souffrent et venir en aide à la recherche pour la maladie de la SLA. C'est quoi le mensonge? Ben, c'est le Canadien de Montréal. C'est en 2010 et non pas en 2014 que le Canadien atteint la finale de l'Est, mais perd face aux Flyers de Philadelphie. Merci au collègue François Joseph pour la réalisation de ce quiz-là. On s'en va aux nouvelles avec Louis-Philippe Arnoirel. Les sports aussi, ça s'en vient pour vous autres dans quelques minutes.
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3: Bon mardi, ici Louis-Philippe Arnoirel. 6 ans après la propagation rapide de la COVID-19, le laboratoire de Polytechnique Montréal est à la pointe des efforts visant à préparer le Canada à faire face à de futures pandémies. Il s'inscrit dans le cadre d'une initiative fédérale baptisée Ramp Up, qui collabore avec des instituts de recherche à travers le Canada pour combler les lacunes du secteur de la biofabrication. Bien qu'il soit impossible de prédire le moment et la nature de la prochaine pandémie, le chercheur principal Grégory De Crescenzo affirme que la préparation est essentielle. Face à la prolifération des fausses informations sur les vaccins pendant la pandémie, il espère qu'en ouvrant les portes de son laboratoire au public, il contribuera à rétablir la confiance de la population dans la médecine. Le gouvernement fédéral risque de faire l'objet d'un recours constitutionnel concernant son projet d'interdiction des réseaux sociaux pour les mineurs de moins de 16 ans, selon certains experts. En France, le Conseil constitutionnel a invalidé l'interdiction des réseaux sociaux pour les mineurs de moins de 15 ans, estimant que cette mesure était trop générale et portait atteinte à la liberté d'expression. Le gouvernement libéral a présenté le projet de loi C-34 en juin. Celui-ci doit encore suivre son parcours parlementaire avant d'entrer en vigueur. Les plateformes de réseaux sociaux pourront bénéficier d'une dérogation si elles ont mis en place des mesures de protection suffisantes pour protéger les enfants. Et pour terminer, par ailleurs, le gouvernement fédéral a pris la décision d'abroger officiellement l'obligation de vente de véhicules électriques, mais les normes d'émissions plus strictes que le premier ministre Mark Carney a promis de mettre en place pour la remplacer sont loin d'être finalisées. Dans un avis publié vendredi, le gouvernement a présenté les grandes lignes du projet visant à abroger cette obligation. Celle-ci aurait fixé comme objectif que les véhicules électriques représentent au moins 20% des ventes automobiles au Canada cette année. Cet objectif devait passer à 100% d'ici 2035. C'est ce qui complète vos actualités Arsenal Média. Passez une bonne journée sur nos ondes.
4: On va commencer avec le baseball majeur. Les Blue Jays de Toronto qui n'étaient pas en action hier, petite journée de congé. On sait que là, de ce temps-ci, les matchs sont tous importants. Vers la fin de la saison, le baseball majeur aime beaucoup faire ça, là, faire des séries au sein même d'une division. Parce que là, les compétitions sont très, très serrées. Et là, ben, tu sais, la preuve, les Blue Jays ont joué contre les Red Sox. Après ça, ils ont joué contre les Yankees. Là, on commence une série contre les meneurs de la division Est dans l'Américaine, les Rays de Tampa Bay. Fait que ce sont des matchs très, très importants pour une équipe qui essaye de faire les séries, ou du moins de garder le cap pour peut-être faire les séries éliminatoires. Il est arrivé une première, hein? Tu sais, dans le baseball, il y a beaucoup de statistiques, puis des fois, on va chercher ça bien, bien loin. Ben, hier, le parfait exemple dans ce match entre les Mets de New York et les Padres de San Diego, il est arrivé pas une, pas deux, mais bien trois fois dans les deux premières manches qu'on épingle quelqu'un au marbre à partir d'un relais du champ. Mettons, on frappe un coup sûr, le gars il est au deuxième, contourne le troisième, essaye de rentrer au marbre, le gars dans le champ, pêche la balle, relais parfait au marbre, le gars est retiré. Pas une, pas deux, mais bien trois fois. Et selon une firme qui s'occupe des statistiques dans le baseball majeur, ben les Mets sont devenus la seule équipe des majeurs depuis au moins 1920 à réaliser 3 assistances au marbre à partir de relais du champ lors des deux premières manches d'un match. C'est précis en tabarouette, ça. Hein? Tu sais, quand tu veux t'accrocher puis battre des records, c'est ça quand t'as une saison de misère. Je pense que les Mets, ça va pas super bien. Fait que, t'sais, tu t'accroches à ce que tu peux. Et dernière nouvelle, ben rapidement, tu sais, si jamais t'as une carte de McLean Celebrity puis qui est en parfaite condition, garde-la, mon gars, à vos chers en tabarouette. Il y en a une qui a été vendue pour 1,28 million de dollars. Rien de moins. Et c'est une première dans le jeu de hockey EA Sports Into the Game. Connor McDavid atteint le plus haut niveau, c'est-à-dire sa cote pour le jeu NHL 2027 est à 99. Ça s'est jamais vu. Le plus haut, c'était l'an passé où McDavid avait un score de 97. Mais là, il est à 99. Le plus haut jamais enregistré pour un joueur dans la franchise EA Sports.
5: Oh.
4: Bienvenue dans vos 100 000 matins, mardi 18 août, Fred Côté avec vous jusqu'à 9h à la barre des 100 000 matins. Question de bien commencer la journée. Je vous en souhaite une super belle. Ça va être quand même beau aujourd'hui, peut-être un peu de nuages, mais quand même principalement il fait beau et il fait encore chaud. Profitons-en parce que c'est l'été pour encore un bon grand bout. Là. Oui, je le sais, c'est la rentrée tranquillement. Pas vite, on commence à y penser. La plupart des gens ont déjà fait les achats pour les écoles. On commence à recevoir des courriels des professeurs. Puis, tu sais, ça commence tranquillement pas vite. Max Lalonde va être de retour la semaine prochaine. Fait, tu sais que la rentrée est proche, là. Quand l'animateur de l'émission revient après l'été de congé, ça, c'est parce qu'on est pas mal proche de la rentrée. Mais donc, lundi prochain, là, Max qui va être avec nous autres. Ben, encore une fois, je vous souhaite une super belle journée. Merci d'être là. Francis Frappier va être avec nous autres à 7h40. On va parler des grandes étapes financières là, dans la vie. Pas où on devrait être, parce que ça reste assez subjectif. T'sais. Ça peut varier d'une personne à une autre. Il y en a qui commencent à épargner très jeune, il y en a qui commencent à épargner un peu plus tard, il y en a qui sont vraiment en retard. Je lève la main, là. Moi, je me présente dans cette catégorie-là. Mais il est jamais trop tard. Fait qu'avec Francis, on va parler des étapes, là, des choses vraiment à surveiller. Sinon, toujours d'excellents sujets, toujours de l'excellente musique. Ça, c'est sûr et certain. Puis dans quelques minutes, je vais vous amener... on va s'amener dans les expressions québécoises. D'où c'est que ça vient? Puis qu'est-ce que ça veut vraiment dire? Parce que les expressions, des fois, ça veut pas dire ce qu'on pense. Puis ça, tu sais, ça a dévié au courant du temps. Fait que je vous en parle dans les prochaines minutes. Mais pour tout de suite, on a de l'excellente musique avec, entre autres, Somber qui nous chante Homewrecker. Tout de suite après, About a Girl de Nirvana dans le meilleur de la musique à haut. Merci d'être avec nous autres ce matin. Je vous souhaite un très, très beau mardi. Je suis là jusqu'à 9h avec vous autres, moi, avant l'arrivée de Olivier Poitras. Non, Olivier Bombardier. Même mélange entre les Olivier. Olivier Bombardier qui vous accompagne dans le meilleur de la musique en avant-midi. À tout de suite.

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2: Oh! Bon, allons-y donc avec ces expressions qui souvent nous induisent en erreur, parce que ça veut vraiment pas dire ce qu'on pense, ou des fois ça m'en... Mais d'où c'est que ça vient, ça? Swing la bacaise dans le fond de la boîte à bois. Ben, premièrement, c'est quoi une bacaise? Ce n'est pas... Non, ça n'a pas rapport avec la rondeur corporelle de quelqu'un. Oh que non! C'est un bout de tissu qui sert à transporter les bûches. Souvent, tu as peut-être ça dans un chalet. Tu sais comment ça demande à quoi ça sert? C'est pour mettre des revues. Non, c'est une bacaise, c'est pour mettre du bois. Fait que c'est donc on se libère les mains et les outils pouvaient alors faire la fête. Donc, swing la bacaise dans le fond de la boîte à bois. Ça veut dire qu'on range tout, puis on s'en va fête.

avoir une poignée dans le dos. L'expression elle vient simplement du fait que il y a une expression française qui dit faut pas prendre pour une valise. Il y a quoi? Comment tu transportes ta valise? Avec une poignée. Fait que là, t'as la poignée dans le dos. Fait que t'es pas une valise. Être fou comme un balai, ça, ça vient du 19e siècle. Il y en a qui viennent de loin quand même, là. La plupart viennent de pas mal loin. J'en ai deux autres, là. Tu vas voir, l'origine, elle remonte à très, très loin. Au 19e siècle, les balais, on les faisait à la main. C'était très, très important parce que, bon, tu sais, il n'y avait pas d'aspirateur, il n'y avait rien. C'était un art de faire des bons balais. Alors, quand le cordage était pas bien fait, la direction qui prenait le balai était imprévisible. Et ce qui faisait que le balai était complètement fou. C'est juste une histoire de comment bien le monter. Avoir des croûtes à manger. À une certaine époque, c'était important de manger ses croûtes parce qu'il y avait tellement pas de bouffe que fallait que tu manges tes croûtes. Maintenant, bon, c'est totalement une autre expression, là. Mais avoir des croûtes à manger aussi, maintenant, ça veut dire bon qu'il nous reste beaucoup de choses à apprendre. Sinon, il y en a deux dernières. Et ça, je dois saluer un ancien collègue à moi qui s'appelait Alain Dansereau. C'est lui qui m'avait appris ces deux affaires-là. On parlait à un moment donné d'expressions françaises. C'est un gars qui aimait beaucoup la France. Et on parlait souvent de toutes sortes d'affaires. C'est un gars ben le fun. Et Alain, à un moment donné, il me disait, tu sais, je disais, on t'attend avec une brique puis un fanal. Il dit, ouais, tu vas être attendu. Il dit, ben non, Fred. Il dit, c'est un signe, c'est un bon signe qu'on t'attende avec une brique et un fanal. Je dis, ben non, il y a une brique et un fanal sur le bord de la tête. Il dit, ouais, mais c'est pas dans ce sens-là qu'on le dit. Attendre avec une brique et un fanal, c'est quand on arrivait dans les anciennes auberges en France, on te donnait une brique chaude et un fanal pour te rendre à ta chambre, pour pouvoir t'éclairer et pouvoir te réchauffer, te garder au chaud avec cette brique chaude. Donc, te faire attendre avec une brique et un fanal, ça veut dire qu'on t'attend, on a hâte de t'accueillir. L'autre expression, ils vendent à écorner les bœufs. Moi, quand j'étais jeune, j'entendais cette expression-là, puis je me disais, OK, ils vendent tellement fort que les cornes du bœuf, fou, ils partent au vent. Fouigne! Tu sais, il faut qu'ils vendent en tabarouette, là, ça tient solide, ces affaires-là. Et non, ce n'est pas ça. L'expression « vanter à écorner les bœufs », ça veut dire que, dans le temps, les cultivateurs attendaient des grands, grands, grands vents pour couper les cornes, parce qu'il faut couper ça, les cornes d'un bœuf, sinon ça devient trop long. Donc, on coupe les cornes du bœuf. Mais ça, si on fait pas attention ou s'ils vendent pas, ben ça fait comme un genre de sécrétion qui se fait au niveau de la coupure. Et là, ben ça attire les mouches. Puis là, qui a dit ça attire les mouches, ça attire un paquet de problèmes, ça attire des bactéries, puis tout ça. Fait que, question de faire ça de la façon le plus sécuritaire possible, on attendait qu'il y ait des très, très grands vents avant de couper les cornes. Comme ça, ben les mouches ne pouvaient pas aller se poser sur où on avait fait les coupeurs. Fait que c'est ça que ça veut dire. Vanter à écorner les bœufs. J'étais en vacances avec Classe Moyenne et Orange Lessard. Les avez-vous vu, Classe Moyenne, cet été? Vous êtes-vous promené dans différents festivals? Parce qu'eux se sont promenés pas mal. Puis je pense que, du moins de ce que j'ai entendu, là, ça a été d'excellents spectacles. Tu sais, peu importe, là, que ce soit Caïn qui ont tourné partout cet été. On a Classe Moyenne qui ont joué beaucoup. Jeff Posé, tu sais, ça a été des spectacles de qualité. Je pense qu'on a eu un très, très bel été de ce côté-là. Mais on se les offre avec « J'étais en vacances » à haut. Oh.

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0: Le plus récent film de Spider-Man bat des records, ou presque tous les records, là, au box-office, et vient d'atteindre un autre plateau. Plateau très, très prestigieux des films qui ont atteint 2 milliards de dollars de recettes. En as-tu une coupe? As-tu des idées pour les 6 autres? Je t'en parle dans les prochaines minutes. On a entre autres Mumford & Sons aussi qui s'en vient en musique. Ça, c'est leur plus récente avec Chris Stapleton.
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14: Bon mardi, ici Louis-Philippe Arnoirel. Les services d'urgence ont été appelés près de l'intersection entre la route Kaya et le 7e rang aux limites de Wickham et Lefèvre en début de soirée hier, alors qu'une personne a été trouvée inconsciente dans un puits. Son décès a été constaté sur place. La thèse accidentelle serait pour l'instant privilégiée. Une enquête sur les causes et les circonstances de ce drame est en cours. Plus de détails à venir. Alors que des droits de douane de 50% doivent entrer en vigueur demain sur plusieurs produits canadiens entrant aux États-Unis, les producteurs de lait du centre du Québec demandent au gouvernement canadien de ne pas concéder de nouvelles parts de marché en échange du retrait de ses tarifs. Cette éventualité contribuerait à fragiliser la souveraineté alimentaire du pays, selon le président régional Alain Brassard. Advenant une première concession, il craint que d'autres ne soient ensuite réclamés lors d'une deuxième table de pourparlers, comme dans le cadre de la révision de l'accord Canada-États-Unis-Mexique.
15: Cette discussion-là, elle devrait avoir lieu dans une discussion de révision de la CEUM. On n'est même pas là. Là, on parle pour faire enlever des tarifs. Qui nous dit que le gouvernement américain ne reviendra pas avec d'autres choses?
14: Le ministère de l'Agriculture du Québec et la boulangerie-pâtisserie La Belle Bleue avisent la population de ne pas consommer des pâtisseries trompe-l'œil de cette entreprise de Montréal vendues jusqu'au 14 août, puisqu'elles sont susceptibles de contamination bactériologique. Elles étaient distribuées dans 5 entreprises, dont Tout est là, tout est frais, à Drummondville. Cette mise en garde est diffusée par mesure de précaution, précisent les différentes autorités.
1: Et pour terminer, un avis d'ébullition préventif est en vigueur sur la rue Sylvestre à Saint-Germain-de-Grande-Tame jusqu'à nouvel ordre. Cette mesure s'inscrit dans le cadre des travaux de réfection qui ont lieu à cet endroit. Plusieurs industries et entreprises sont principalement installées sur cette voie qui longe l'autoroute 20. Ils sont invités à aviser leur clientèle que l'eau est impropre, de fermer les fontaines et d'afficher l'information aux endroits où elle reste disponible. C'est ce qui complète vos actualités Arsenal Média. 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
17: Centre du Québec, 16 degrés. C'est ce qu'on a présentement pour Drummondville et les environs. Mais inquiète-toi pas, ça n'a pas fini de monter. On prévoit une journée chaude aujourd'hui. Maximum 26 avec le facteur humidex. On pourrait même ressentir jusqu'à 32. Et il va faire beau aujourd'hui. Peut-être avoir un petit peu de nuages, mais principalement, il va faire soleil. Ça se pourrait qu'il y ait encore des nappes de brouillard dans certains secteurs, mais tout ça, ça devrait se dissiper assez rapidement ce matin. Demain, on est à l'inverse totalement. Demain, c'est gris, il pleut, il y a des risques d'orage. Petit maximum à 21, mais on trouve le soleil et la chaleur à partir de jeudi. Et ce, pour plusieurs jours après. 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Merci d'être
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17: Le nouveau film Spider-Man vient de battre un autre, du moins atteindre un autre plateau, 2 milliards de recettes au box-office. Il y a 7 autres films qui ont réussi à le faire. Es-tu capable d'en nommer un ou deux? Je suis pas mal certain que oui. Je t'en parle dans les prochaines minutes. On va faire un petit tour aussi du box-office au Québec et en Amérique du Nord. Mais pour tout de suite, on les écoute. Voici Mumford & Son avec Chris Stapleton. C'est la pièce Ear dans le meilleur de la musique sur les ondes de haut.
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Spider-Man bat tous les records, ou à peu près, là, depuis sa sortie, là, ça va très, très bien. Et là, on atteint un nouveau plateau, celui des 2 milliards de recettes au box-office mondial. 2 milliards de dollars, imagines-tu? Si tout le monde avait dit, il va prendre 1%, moi, de vos affaires. Mais je pense pas que Tom Holland est à plaindre ben. D'ailleurs, il l'a dit, moi, tant que vous allez vouloir de moi comme Spider-Man, il est hors de question que je m'en aille de ce saut-là. Il dit tout va très, très bien. Tu sais, on rappelle, là, le premier week-end, on avait battu tous les records de l'histoire du box-office avec des recettes là, de près de 360 millions de dollars en 3 jours. Ça annonçait bien les affaires. Je pense qu'on a frappé dans le mille. Donc, Spider-Man, Un jour nouveau, devient le 8e film à passer le cap des 2 milliards de dollars au box-office mondial. En as-tu une couple d'autres? Ouais, c'est certain que quand tu dis Avengers, faut être un petit peu plus précis parce qu'il y en a deux dans le top 7. Avengers en 7e position et en 2e position. En 2e, c'est le Endgame en 2019 qui a fait 2,79 milliards de dollars. Après ça, en 6e position, Star Wars, Le Réveil de la Force en 2015 a fait 2,07 milliards de dollars. Titanic en 97, c'est pas rien là. Regarde tous les films. Tous les films sont toutes des méga productions 2019, 2022, 2025. Titanic lui en 97. Imagines-tu ce que ça représenterait aujourd'hui Titanic? Titanic a fait 2,26 milliards de dollars. Je pense que tu fais la transposition, mais ça 20 ans plus tard, je pense qu'on serait dans les 3, 4 milliards de dollars facile. Sinon, Avatar, La Voix de l'eau. Et le film numéro 1, on se ramène en 2009, ça aussi ça avait frappé fort, avait été très très populaire, c'est le film Avatar de James Cameron, qui avait presque atteint le cap des 3 milliards de dollars, 2,92 milliards de dollars. Tabarouette, c'est l'argent. Colin, que ça marche bien. Et est-ce que vous êtes allé, vous, le voir, Spider-Man? 1-855-407-2346, 1-855-40-RADIO, ça vaut-tu la peine? Es-tu vraiment bon? Ouais. Ben, moi, j'aime beaucoup Tom Holland. Je dois avouer, là, que dans toutes les Spider-Man, là, moi, Tom Holland, c'est mon préféré. De toute la gang. On écoute les New Radicals avec You Get What You Give dans le meilleur de la musique. Ah oh, merci d'être là. Bon mardi.

0: Francis Frappier s'en vient dans quelques minutes pour la chronique finance. On va parler cette semaine de comment s'enrichir rapidement et augmenter sa paye à l'heure, j'imagine, sans trop taper ses nerfs de son patron. J'ai hâte de parler de ça avec Francis. Fait que manque pas chronique financière, ça s'en vient après Bedroom Posters et Good Charlotte avec la formation Yellow Card. Tout ça pour vous dans le meilleur de la musique à haut.
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0: On est chanceux de l'avoir avec nous autres parce que il nous prodigue ses merveilleux conseils financiers. Francis Frappier de chez Finexia qui est avec nous autres ce matin. Bon matin, Francis.
1: Oui, bon matin, Fred.
0: Ça va, Francis?
1: Ça va super bien, toi, un retour de vacances, plein d'énergie.
0: Oh, moi, plein d'énergie, j'ai fait le plein, je me suis reposé, tout va très, très bien. Toi, t'es en train de faire pareil, mais merci de prendre quelques minutes ce matin, Francis, pour nous parler de ça, parce que c'est super intéressant. J'ai bien hâte de savoir où est-ce qu'on s'en va avec ça, parce que là, ce matin, on va parler de comment s'enrichir rapidement et augmenter sa paye à l'heure, j'imagine, sans trop taper ses nerfs de son boss.
1: Oui, non, effectivement, on parle même pas de l'emploi de ce côté-là. On est vraiment au point de vue de comment qu'on peut faire des actions qui vont nous permettre d'économiser sur le long terme, le court et le long terme. Et de là, c'est toujours de dire, ah ouais, mais là, tu sais, vas-tu gosser pour 10 piastres? Mais tu sais, 10 piastres par mois pendant 10, 15, 20 ans, c'est réglé, c'est fait. T'sais. Puis là-dedans, on rentre dans l'exemple de se magasiner son forfait cellulaire, son forfait de télécommunication, de téléphone, d'internet, de télévision. Donc, des fois, d'arriver, de regarder, puis là, tous tes abonnements aussi que je vais rentrer à travers ça, puis de dire, bon, mais là, je vais faire l'analyse de tout ce que je dépense. Donc, on vient encore au fameux budget, puis d'arriver, de dire, est-ce que j'ai besoin de tout ça? Est-ce que je peux couper? Et juste prendre ce temps-là de magasiner ces forfaits, on est capable de sauver 5, 10, 15 $ par mois. Donc, on est rendu qu'on sauve 100$, 200$, 150$ par mois pendant 5-10 ans. Donc, c'est pour ça que je vous dis que si on prend le temps, on sauve 100$ dans l'année, 1000$ au bout de 10 ans, on vient de travailler à 1000$ de l'heure parce qu'on a pris peut-être une heure à négocier le tout.
0: Oui, effectivement. Puis, Francis, j'imagine aussi que c'est exponentiel dans le sens où, tu sais, si tu sauves 10$ puis tu réinvestis cet argent-là au lieu de le dépenser ailleurs, à un moment donné, la gagnotte monte. Puis plus la gagnotte monte, plus le pourcentage là-dessus est gros aussi. Tu sais, à un moment donné, quand t'es rendu à 10$, tu fais 10% d'intérêt, c'est juste 1$. Mais à un moment donné, quand t'es rendu à 1000, à 2, 3, 4 000$, en bout de ligne, ça continue de grossir, cette affaire-là.
1: Et en plus, effectivement, t'sais, fait que ça, c'est là-dessus. Ensuite de ça, les comptes bancaires, souvent on paye des frais. Il y a des banques qui sont là, qui ont des ententes avec d'autres banques. Les banques sont des dettes virtuelles à 0$. Fait que tu sais, c'est que mais moi, j'en paye pas de frais de banque, là. Ouais, mais tu tiens un seul minimum de 3, 4, 5, 10 000 parce que dépendant des forfaits des banques. Fait que là, on peut sauver 15, 20, j'ai vu du monde payer 30$ de frais bancaire par mois, c'est 360$, 3600$ au bout de l'année. Passer peut-être plus de 2 heures parce que là, il faut tout changer, les paiements à gauche par droite. Mais tu dis, je travaille à 300$, 400$, 500$ de l'heure. Fait que magasiner vos comptes bancaires, même chose pour les assurances auto-maison, si on le fait pas assez. Parce que ce qu'il faut comprendre là-dedans, c'est qu'en auto-maison, l'assureur, il assure partout au Canada. Fait que là, si même si tu es ici au Québec, il y a un feu de forêt en Alberta, puis l'assureur, il y a des assurés là-bas, malheureusement, tu vas écoper aussi parce que lui, sa facture de son année, elle a augmenté. Ouais, mais moi, j'ai pas réclamé. Ouais, mais il n'y a pas juste toi. C'est pas une protection directe. C'est une protection de groupe. Donc, ça vaut toujours la peine d'aller appeler 4-5 compagnies, de faire affaire avec un courtier que lui en représente peut-être de 8 à 10 assureurs. Pour revenir sauver de ce côté-là.
0: C'est ma prochaine question, c'est Francis. C'est-tu une meilleure solution dans le sens où on est-tu mieux de faire affaire avec un courtier? Il me semble que ça simplifie les choses parce que lui, il va automatiquement aller te chercher le meilleur prix des 3-4 compagnies, là.
1: Ça simplifie effectivement les demandes. Là, on est dans l'assurance auto-maison qui est pas ma licence. Moi, je suis en assurance de personne. Tu sais, en assurance de personne dans mon domaine à moi, moi, je représente déjà une vingtaine d'assureurs. Ça vaut moins la peine parce que je pense qu'il reste un seul, je dirais deux, me protéger et assureur que je ne couvre pas, qu'on ne peut pas avoir dans notre liste. L'assurance auto-maison, comme je vous dis, ce courtier-là va avoir 8-10 assureurs. Donc, tu sais, on veut gagner du temps, c'est un appel, laissez-les travailler. Si on va les pousser plus loin, là, il y a ce qu'on appelle des directs. Il faut les appeler directement. Ouais. Donc, tu sais, il faut vraiment appeler d'autres institutions. Puis là, il y en a encore là une bonne dizaine. T'sais, fait que je vous dirais peut-être 3-4 indépendants, un courtier. Puis de là, ça fait la job pour l'assurance auto-maison, bateau et tout ce que...
0: Tout ce qu'on a assuré finalement en termes de possession, parce que là, tu parlais d'assurance vie, tu parles d'assurance invalidité, tout ça, c'est une autre gamme de produits totalement, là.
1: Ouais, là, on rentre dans la game à moi, puis tu sais, moi, en étant courtier, j'ai tous les assureurs, fait que, tu sais, de là, de dire à personne, appelle 3-4 courtier, ben on a toutes les mêmes assureurs. Fait qu'il y a pas ces rendez-là, ça va être on clique sur la personne, parce que la personne, on comprend ce qui est disponible et tout le tralala, parce que les prix, les produits, on a tous les mêmes dans notre domaine.
0: Fait que là, Francis, je suis rendu à 1 500 $ de l'heure que je travaille grâce à toi. Est-ce qu'il y a moyen de monter ça encore plus?
1: Ben oui, l'épicerie. Ah. Oui. Oh. L'épicerie. Où c'est que vous faites votre épicerie? Des gens partant. Donc, c'est sûr, certains, puis ça a été vu. Fait que les épiceries de l'IGA métro, on sait que c'est plus dispendieux. Ouais. Ben, tu sais, bon, on veut changer d'endroit. Il y a des endroits qu'on appelle ça les imbattables, donc d'aller comparer. Moi, comme j'ai toujours dit, on mange les spéciaux cette semaine. Donc, tu sais, de magasiner. Ouais, c'est ça. Fait que c'est d'arriver puis de dire, ben, effectivement, ça pas vraiment spécial. Fait que t'adaptes ton menu à travers ça. Fait que ça fait des différences aussi d'un bon... juste pour l'épicerie de base, c'était vu dans les émissions, je pense, la facture et l'épicerie, justement, là, spécialisée que j'avais vu. T'sais, ça peut aller pour juste l'épicerie de base, 50$ par semaine. Imaginez quand on tombe avec des aliments un petit peu plus autres, bref. Fait que on peut aller sauver 60-70$ par semaine. Fait qu'on est encore là à 3 000$. Bon, ça, c'est sûr, c'est plus... quotidien, plus ben, hebdomadaire de regarder les spéciaux à travers ça, c'est un peu plus demandant en termes de temps. Je ne vous dirais pas que c'est le plus rapide pour sauver 200-300 $. Après ça, comme dans notre compte de banque, qu'on sauve 15$, 20$, 30$ à chaque mois sans plus rien faire par la suite. Mais on est capable de sauver justement, on sauve 3 000$ par année en prenant un peu de temps chaque semaine.
0: Puis même, si vous vous déplacez aussi, sauver de l'essence, ne serait-ce qu'à d'aller travailler une journée, c'est possible de le faire en vélo, mais vous allez sauver de l'essence, vous allez dire, ah, mais là, de l'essence. Ben oui, mais à 2$ le litre quasiment, tu sauves un petit, comme tu dis, 5-10$ par semaine, ou en bout de ligne, ça fait un beau gros montant qu'on est capable d'investir. Surtout ça, je pense qu'il faut retenir, Francis, c'est peu importe l'argent, on va le sauver. C'est certain que si tu coupes Netflix, Disney Channel, puis tu fais le ménage là-dedans, mais tu te prends d'autres abonnements ailleurs, t'es pas plus gagnant. Mais si tu fais moindrement attention, puis l'argent que tu sauves, justement, tu le réinvestis, mais là, je pense qu'en bout de ligne, effectivement, ça peut faire une très grande différence.
1: En plein ça, ben, exactement.
0: Et que je suis un bon élève, j'ai bien compris. J'écoute surtout très bien, mais c'est clair et c'est simple, Francis, tes trucs toujours. On rappelle, tu es de chez Finexia, c'est facile de te trouver sur les internets, comme on dit. Merci, Francis, puis on se reparle la semaine prochaine.
1: À la semaine prochaine, salut, Francis.
0: All right, salut, Francis. On écoute en musique. Ah, oh, ben ça, c'est un bon classique, ça. Retour en 95 avec la formation Noir Silence. On jase de toi.

0: Il n'y a peut-être pas la voix rock de Jeff Dubé, mais dans quelques minutes, on va rejoindre Louis-Philippe Arnoirel, parce que lui, les nouvelles, il connaît ça. Nouvelles internationales, nationales qui s'en viennent pour vous autres. Après ça, on va parler sport, puis on a une belle troisième heure des 100 000 matins qui s'en viennent pour vous autres.
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3: Bon mardi, ici Louis-Philippe Arnoirel. Le chef du Parti québécois, Paul Saint-Pierre Plamondon, s'est engagé à ne pas tenir de référendum tant que Donald Trump sera président des États-Unis. Il a mis en relief les reculs et un déclin qu'il qualifie d'inquiétant durant les dernières années en matière d'itinérance, de recul du français, de la culture québécoise et du pouvoir d'achat qu'il attribue aux décisions du gouvernement fédéral, confirmant qu'il consultera les Québécois sur l'indépendance du Québec lors de son premier mandat s'il était élu. Paul Saint-Pierre Plamondon dit qu'il ne pourra pas le faire tant que Donald Trump sera président des États-Unis. Le chef péquiste estime que cet enjeu exige des conditions qui permettent un débat qui ne soit pas ombragé par la politique américaine. Le gouvernement fédéral risque de faire l'objet d'un recours constitutionnel concernant son projet d'interdiction des réseaux sociaux pour les mineurs de moins de 16 ans, selon certains experts. En France, le Conseil constitutionnel a invalidé l'interdiction des réseaux sociaux pour les mineurs de moins de 15 ans, estimant que cette mesure était trop générale et portait atteinte à la liberté d'expression. Le gouvernement libéral a présenté le projet de loi C-34 en juin. Celui-ci doit encore suivre son parcours parlementaire avant d'entrer en vigueur. Les plateformes de réseaux sociaux pourront bénéficier d'une dérogation si elles ont mis en place des mesures de protection suffisantes pour protéger les enfants. Et pour terminer, par ailleurs, le gouvernement fédéral a pris la décision d'abroger officiellement l'obligation de vente de véhicules électriques, mais les normes d'émissions plus strictes que le premier ministre Mark Carney a promis de mettre en place pour la remplacer sont loin d'être finalisées. Dans un avis publié vendredi, le gouvernement a présenté les grandes lignes du projet visant à abroger cette obligation. Celle-ci aurait fixé comme objectif que les véhicules électriques représentent au moins 20% des ventes automobiles au Canada cette année. Cet objectif devait passer à 100% d'ici 2035. Cette décision s'ajoutait à la liste grandissante des mesures climatiques mises en place par l'ancien premier ministre Justin Trudeau que M. Carney est en train de démanteler. C'est ce qui complète vos actualités Arsenal Média. Passez une bonne journée sur nos ondes.
4: Côté du baseball majeur hier, les Blue Jays étaient en repos. On se déplaçait et on entreprend ce soir une série bien importante alors qu'on va affronter les meneurs de notre division, meneurs de la division S dans l'américaine, les Rays de Tampa Bay. On sait qu'à ce temps-ci de l'année dans le baseball majeur, les séries sont souvent importantes parce que tu affrontes des rivaux directs de ta division. C'est le cas des Blue Jays qui ont affronté les Red Sox de Boston. Ils ont affronté aussi les Yankees de New York. Là, on affronte les meneurs, les Rays. J'imagine qu'il va bien avoir une série contre Baltimore qui s'en vient aussi. Bref, est-ce que les Blue Jays pourront faire les séries éliminatoires? Ils ne sont pas encore morts. Ça pourrait être surprenant qu'une équipe en bas de 500 fasse les séries, mais qu'est-ce que vous voulez? Ça se pourrait là cette année. On va surveiller ce qui se passe. Là. C'est une grosse fin de saison pour les Blue Jays. Je vais vous dire, en affaire, si on veut faire les séries, par contre, faut pas en perdre trop. Du côté de New York hier, mais pas du côté des Yankees, mais du côté des Mets de New York hier, on affrontait les Padres de San Diego. Et il est arrivé un fait assez rare, même selon les historiens du baseball, c'est pas arrivé depuis 1920, donc près d'une centaine d'années. Est-ce que c'est un record? Je le sais pas. Est-ce que c'est tiré par les cheveux les statistiques qu'on garde dans le baseball majeur? Ça, je vais te dire oui. Je vous explique là. Selon cette firme de sondage-là, les Mets hier sont devenus la seule équipe des majeurs depuis au moins 1920 à réaliser 3 assistances au marbre à partir de relais du champ lors des 2 premières manches d'un match. Hey, c'est assez spécifique ça comme record, hein? Hein? Ah oui, lui a frappé 22 circuits cette année-là avec des bobettes rouges. Ça, c'est un record. Ça, on n'a jamais vu ça. D'habitude, c'est des bobettes blanches qui frappent le plus de circuits, mais là, cette année, c'est les bobettes... Tu sais, je délire un petit peu, là. Mais quand même, c'est fait assez marquant. OK, un peu. Ça fait une petite nouvelle. On n'en reparlera plus jamais après. À moins que ça arrive une autre fois, dans un autre 100 ans. Sinon... On se déplace du côté du hockey. C'est pas des grandes nouvelles, mais pour les amateurs de jeux vidéo, les amateurs de EA Sports, ben c'est une première cette année pour l'édition 2027. Il va avoir enfin un joueur avec le score total, avec un pointage de 99, et c'est bien sûr Connor McDavid. Le meilleur, celui qui est allé plus haut, c'est lui, McDavid, l'an passé, avec une cote de 97. Il était devant Draisaitl et Kucherov, qui eux avaient des cotes de 95. Sidney Crosby, au sommet de sa forme, a atteint le 96. Fait que voyez-vous, McDavid est vraiment dans une classe à part et fait maintenant partie, et il est le seul qui en fait partie, du club des 99 dans l'histoire de EA Sports. It's in the game. Hey, ça fait longtemps que j'ai lâché ça, moi, les jeux de hockey comme ça. Tu sais, d'année en année, en année en année, à un moment donné, t'achetais, puis oui, c'est la même affaire que l'an passé. Il n'y a rien qui a changé, à part les joueurs. À un moment donné, t'achetais ça juste pour avoir la nouvelle mouture de joueurs. Mais c'était écœuré. Change de jeu. De toute façon, à un moment donné, hey, je vous raconte ça rapidement. Tu sais, à un moment donné, j'ai tenté ma chance. Je suis bon, OK, moi, NHL, ça, ça fait tellement d'années que je joue. Fait que je vais aller jouer en ligne, je vais aller jouer contre des humains, tu sais. Hey boy! Je me suis fait rosser, là, mais rosser. Mais voyons comment on fait pour faire. Les jeunes, ben j'imagine que c'était des jeunes, en tout cas. Les joueurs contre qui je jouais faisaient des affaires que je savais même pas qu'existaient dans le jeu. Fait que ça n'a pas été bien, bien long. Ma carrière de joueur en ligne n'a pas été bien, bien longue. Bienvenue dans vos 100 000 matins. On est le 18 août. Fred Côté avec vous pour encore une belle heure, un petit peu moins qu'une heure. Je suis là jusqu'à 9 heures avant que Olivier Bombardier s'installe pour le meilleur de la musique en avant-midi. Richard Zetterois suit avec ses grands bazous. On a bien sûr Olivier Poitras l'après-midi avant l'arrivée de vos équipes du trafic respectives dans les différents marchés. Fait que c'est merci, c'était le fun de vous savoir là. D'ailleurs, je vais revenir. Je vous ai posé la question si vous étiez allé voir Spider-Man. Et si oui, est-ce que le film était bon? À part Christian qui m'a dit, c'est bon, c'est très spectaculaire, mais bon, on commence un petit peu à tourner en rond, tu sais, sans dire que c'est prévisible. Mais la plupart des gens, vous avez tous aimé ça. Tout le monde m'a dit, ah oui, oui, excellent, à la hauteur du talent. Il y a même quelqu'un qui m'a dit, c'est Vincent. Vincent m'a dit, moi aussi, je suis d'accord, Tom Holland est son Spider-Man préféré, comme moi. Ça marche fort. J'en reviens pas du succès. C'est un peu arrivé de nulle part, hein, ça. 2 milliards de dollars. On est même au-dessus du 2 milliards. On va peut-être même pogner le 3 si ça continue de même. Assez impressionnant. Donc, bienvenue dans vos 100 000 matins. Si vous venez tout juste d'arriver, on est là jusqu'à 9 heures. Merci de nous accompagner. Dans quelques minutes, on va se parler de taxes. Avec Francis Frappier, là, on en a parlé il y a pas si longtemps que ça, là, il y a à peine une dizaine de minutes de ça. De regarder sauver notre argent pis tout ça. Là, on va se parler des taxes les plus ridicules qui ont déjà été imposées dans l'histoire de la planète. Des taxes, mais vraiment, là, il y en a là-dedans, là, tu sais. Il y en a que ça date de trop longtemps. Fait que c'est un peu normal que ça soit complètement loufoque parce que c'était une autre époque totalement. Là, on parle du 16e, du 17e siècle. Fait quand même un bon bout de temps. Mais il y en a plus proches de nous autres qui sont un petit peu ridicules aussi. Fait que je te parle de ces taxes les plus insolites de l'histoire de l'humanité. On va faire ça après de l'excellente musique. On a Fun, entre autres. Et pour tout de suite, c'est Cowgirl avec Shaboozy dans le meilleur de la musique. Ah oh, merci d'être là. Je vous souhaite un excellent mardi.

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2: Oh! Depuis que l'homme est homme, depuis que la civilisation existe, on a toujours des gens qui nous ont taxés. Les taxes existent depuis très, très, très longtemps. Il y en a qui sont assez insolites. Il y en a même qui ont amené des expressions aussi, qui ont traversé le temps. Et c'est le cas de la première taxe. On s'en va en Rome antique. Hey, ça fait longtemps, là. On s'entend. Et là, il y a, c'est le règne des empereurs Vespasiens. D'ailleurs, les Vespa, hein, ça, c'est de là que ça vient le nom des toilettes. Des fameuses. Oui, parce que on peut appeler ça comme ça des Vespasiennes. Donc, les empereurs, eux, Vespasien et Titus, au premier siècle après Jésus-Christ, eux décident de taxer, l'urine. Pourquoi? Ben parce que l'urine, elle est récoltée et l'urine, étant donné qu'elle contient de l'ammoniac, à l'époque, elle est utilisée comme agent nettoyant pour blanchir les tissus ou comme ingrédient dans le tannage des cuirs. Jusque-là, tout va bien. Et là, arrive l'empereur qui a une grosse dette. Puis finalement, il dit, regarde, nous autres, on va taxer l'industrie qui récolte l'urine et qui le vend puis qui en sert comme produit détergent. On va dire ça de même. Et à un moment donné, il y a quelqu'un qui lui a reproché à cet empereur-là de dire, hey là, tu viens vraiment chercher de l'argent partout, là. Et lui a répondu, pecunia non olet, qui en latin veut dire l'argent n'a pas d'odeur. C'est à lui qu'on attribue ce proverbe-là, si on veut, là, parce que ça, c'est simple, la provenance de l'argent importe peu. Du côté de l'Angleterre, au 17e siècle, on impose aux propriétaires de maisons des taxes supplémentaires à tous ceux qui ont des cheminées et des fenêtres. Donc, plus t'as de fenêtres, plus t'as de cheminées, plus tu vas payer des taxes. Puis là, ben, ça a créé un problème parce que ceux qui ont moins d'argent, eux, décident de fermer leurs fenêtres. Et on n'aura plus de fenêtres. On va mettre des briques dedans. C'est fini. On condamne les fenêtres. Comme ça, on va payer moins de taxes. Mais ça veut dire qu'il y a une moins bonne circulation d'air. Ça veut dire qu'il y a un paquet de microbes qui restent dans la maison. Donc, ça a dégradé la santé publique pas mal. Une taxe en Russie qui faisait que à une certaine époque, Pierre le Grand, qui est un tsar là, qui régnait dans les années 1600 à 1700, lui voulait occidentaliser, ouais, c'était un peu compliqué, son empire. Et là, ben, dans le but de ramener ça un peu plus occidental, les grandes barbes, là, nous autres en Russie, là, ça fait pas très très nous autres. Maintenant, on préconise la barbe courte. Fait que tous ceux qui ont des barbes longues, vous allez payer un extra. Puis on va vous donner un jeton comme quoi vous avez payé votre taxe de barbe. Vous allez accrocher dans votre barbe aussi. Ça faisait bien des affaires pour du poêle. Autre taxe, et ça c'est vraiment... Et là, hein, encore une fois, c'est une taxe qui a existé. On n'appuie rien de cette initiative-là. D'ailleurs, ça a été abrogé depuis un grand bout de temps, là. Mais au début des années 1885, dans ce coin-là, il y a une taxe de $50 qui est imposée à chaque personne chinoise qui veut rentrer au pays. Parce qu'on pense à cette époque-là que l'immigration chinoise est une menace économique pour certains Canadiens. Donc, on décide d'imposer cette taxe-là qui a été en vigueur jusqu'en 1923. Après ça, on interdit cette loi-là, on interdit toute forme de taxe comme ça, ça a aucun sens. Mais c'est en 2006, ça a pris tout ce temps-là avant que le gouvernement canadien présente des excuses officielles pour une taxe qu'ils ont dit injuste, effectivement. Du côté de l'Arkansas, si tu veux te faire tatouer, si tu veux un piercing, c'est 6% de taxes supplémentaires qui vont être chargées. Et du côté de l'Europe, il y a plusieurs années de ça, on a voulu taxer les pertes de vaches. Ouais, parce que selon, bien sûr, toutes les études qui ont été montrées, les bovins, la production bovine produit énormément de méthane, qui est un gaz à effet de serre, qui est dangereux, mais qui contribue le plus à la mauvaise qualité de l'air, puis au trou dans l'ozone et tout ça, là. Fait qu'on avait décidé, du côté de l'Union européenne, de taxer les grands producteurs de vaches, qui eux autres ont dit, hey, nous autres, on est déjà taxés assez. Si en plus de ça, il faut commencer à taxer les pertes, puis comment on va imposer une taxe? Ça va être une taxe uniforme pour toutes, ou ça va être au niveau des têtes, plus t'as de têtes, plus t'es taxé, parce que plus t'as de têtes, plus t'as de derrière, plus t'as de derrière, plus tu produis de méthane. Bref, c'était pas clair comme taxe. Il existe encore quelque chose du genre en Europe, mais mettons que c'est pas mal moins sévère que c'était prévu au début, même si c'est des pays qui gardent quand même la ligne dure là-dessus. M'en dire, c'est presque ce qui les a mis sur la map, mais c'est ça, c'est coton ouaté avec Blue Jeans Bleu dans le meilleur de la musique.

0: pause. Après ça, c'est le hit des grands bazous qui s'en vient. C'est pas, vous allez pas entendre ça ce midi, hein? Faut pas jouer des tunes deux fois de même, là, des vieilles tunes de même. Non, c'est juste que c'est le genre de chanson que vous pouvez entendre le midi quand vous syntonisez. Avec Richard Z. Sirois et ses grands bazous. On est en 85 ce matin avec Dire Straits qui nous chante Money for Nothing. C'est ce qui s'en vient pour vous autres. Et puis après ça, ça va être bien intéressant aussi parce que je vais vous parler de moi, vous savez que je suis pas le plus grand fan des réseaux sociaux. Ça a du bon, ça a du mauvais. Il y a des tendances, ces réseaux sociaux, qui vraiment ont pas d'allure, là. Faut se parler, gang. Faut vraiment se parler parce que si vous faites ça, c'est dangereux pour ta vie. Je t'en reparle après Dire Straits.
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18: Bon mardi, ici Louis-Philippe Arnoirel. Les services d'urgence ont été appelés près de l'intersection entre la route Kaya et le 7e rang aux limites de Wickham et Lefèvre en début de soirée hier, alors qu'une personne a été trouvée inconsciente dans un puits. Son décès a été constaté sur place. La thèse accidentelle serait pour l'instant privilégiée. Une enquête sur les causes et les circonstances de ce drame est en cours. Plus de détails à venir. Alors que des droits de douane de 50% doivent entrer en vigueur demain sur plusieurs produits canadiens entrant aux États-Unis, les producteurs de lait du centre du Québec demandent au gouvernement canadien de ne pas concéder de nouvelles parts de marché en échange du retrait de ces tarifs. Cette éventualité contribuerait à fragiliser la souveraineté alimentaire du pays, selon le président régional Alain Brassard. Advenant une première concession, il craint que d'autres ne soient ensuite réclamés lors d'une deuxième table de pourparlers, comme dans le cadre de la révision de l'accord Canada-États-Unis-Mexique.
19: Cette discussion-là, elle devrait avoir lieu dans une discussion de révision de la CEAUM. On n'est même pas là. Là, on parle pour faire enlever des tarifs. Qui nous dit que le gouvernement américain ne reviendra pas avec d'autres choses?
18: Le ministère de l'Agriculture du Québec et la boulangerie-pâtisserie Label Bleu avisent la population de ne pas consommer des pâtisseries trompe-l'œil de cette entreprise de Montréal vendues jusqu'au 14 août, puisqu'elles sont susceptibles de contamination bactériologique. Elles étaient distribuées dans 5 entreprises, dont Tout est là, tout est frais, à Drummondville. Cette mise en garde est diffusée par mesure de précaution, précisent les différentes autorités. Et pour terminer, un avis d'ébullition préventif est en vigueur sur la rue Sylvestre à Saint-Germain-de-Grande-Tame jusqu'à nouvel ordre. Cette mesure s'inscrit dans le cadre des travaux de réfection qui ont lieu à cet endroit. Plusieurs industries et entreprises sont principalement installées sur cette voie qui longe l'autoroute 20. Ils sont invités à aviser leur clientèle que l'eau est impropre, de fermer les fontaines et d'afficher l'information aux endroits où elle reste disponible. C'est ce qui complète vos actualités Arsenal Média. 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
21: Centre du Québec, on prévoit une belle journée aujourd'hui. Bon, peut-être avoir un peu de nuages, mais principalement, il va faire soleil. Donc, belle journée et une chaude journée aussi qui nous attend parce qu'on prévoit un maximum à 26 avec le facteur humidex. On pourrait même ressentir jusqu'à 32. Présentement, on a 18 pour Drummondville et les environs. Demain, c'est totalement l'inverse. Demain, c'est gris. Petit maximum à 21, de la pluie, des orages avant de retrouver le soleil et la chaleur pour jeudi. Une fois que ça s'installe pour plusieurs jours. Yannick Rochette et Max Lamontagne vous attendent dans l'émission Le Trafic à compter de 15h. Manquez pas ça. Merci.
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21: Oh. Hit des grands bazous, ça s'en vient pour vous dans quelques minutes avec Dire Straits et Money for Nothing. Et puis tout de suite après, ça c'est. On va parler des réseaux sociaux. Non, je t'approche pas trop sur le clou, mais on va surtout parler des tendances qui sont des fois ridicules. Et je pèse mes mots pour pas dire tatis, tatès ou tata, peu importe.
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2: Oh, je veux pas nous traiter collectivement de suiveux, mais tu sais, il y a des tendances sur les différents réseaux sociaux qui n'auraient jamais dû exister, ça aurait jamais dû pogner cette affaire-là. C'est complètement ridicule, ou ben c'est complètement dangereux pour la santé, ou ben c'est les deux. Mais il y en a des drôles. Moi, il y en a une que j'ai trouvé bien drôle, c'est le Sprite Challenge. Tu sais, c'est de caler une bouteille de Sprite, parce que paraît-il, il est très effervescent, le Sprite, plus que d'autres. Et à ce moment-là, un coup que t'as fini de boire, ben là, qu'est-ce qui arrive, tu penses? L'air, faut qu'elle ressorte. Fait que là, ça donne droit à des rots assez, bon, on va dire des rottes. C'est des affaires qui extraordinaires qui sortent de petites personnes. Tu regardes, mais comment on peut produire ce genre de bruit-là? Fait que ça, c'est comique. À la rigueur, je trouve ça comique. Bon, pas très, très ragoûtant, mais quand même un peu comique. Un peu comme cette tendance-là, elle est assez vieille, là. C'est de prendre une cuillère puis la remplir de cannelle. Puis là, tu te mets ça dans la bouche. Hey, c'est pas ben, ben long que la cannelle en poudre, ça te ressortait de là, pouf, une explosion. Tu sais, c'est très raide, ça se fait pas. Mais ça, encore une fois, c'était drôle. Après ça, là, on tombe dans les affaires tatèse, et même moi, il y en a une que j'ai faite un peu plus jeune, là. Pas tout à fait de la même façon dont on l'explique, mais je vais finir avec ça tantôt. Premièrement, ceux qui se sont filmés, là, la tendance de manger des Tide Pods Challenge, voyons, c'est du détergent, c'est nocif, c'est pas bon, puis c'est certain que la face que tu fais quand tu mords là-dedans, c'est écœurant, en plus le plastique, pis tout ça, quelle idée de niaiseux. Ça, là, puis suivre ça, je pense que c'est encore plus niaiseux que le premier qui l'a fait. Parce qu'on s'entend, le premier qui a fait ça, qui a mordu là-dedans, mais du tout, on met ça sur les réseaux sociaux, ça va être drôle. Lui, il est pas fort. Mais ceux qui ont suivi après sont encore moins fort. C'est ça le problème. C'est que le premier qui porte des tendances niaiseuses, c'est un niaiseux. Mais ceux qui suivent après... En tout cas, j'espère que tu n'as jamais mordu dans un Tide Pods et que tu le feras jamais. C'est vraiment pas bon. Autre tendance un peu ridicule. Certains, on encourageait les gens à cuire du poulet avec un sirop NyQuil. Hey boy. Déjà, un, les vapeurs que ça pouvait dégager étaient très nocives pour la santé. En plus de ça, manger ça comme ça avec du poulet, le goût devait être atroche. Je peux même pas croire que quelqu'un a pensé à mettre du NyQuil sur ses poitrines de poulet puis faire cuire ça. Ça me dépasse. Et la dernière, bon, moi, on a fait ça au secondaire. On aurait pu mettre le feu à l'école, parce qu'à une certaine époque, on s'amusait dans les petits locaux de musique. On avait des petits espaces bien fermés, fait qu'on était capable de rentrer un trombone dans la prise de lumière, le commutateur de la lumière. Puis là, tu donnais juste un petit coup, puis ça faisait une flamèche. À un moment donné, un de nos amis lui décide de pousser ça un petit peu plus loin, rentre le dit trombone dans la switch. Excusez-moi l'anglicisme. Puis là, décide d'y aller en grand, donne un coup de pied là-dessus. Hey, ça a fait un court-circuit. Toutes les lumières du département de musique sont fermées. Pouf! Ça a fait sauter Breaker à gros complet. Du coup, si c'était quand même gros le département de musique. Fait que oui, il y a eu des belles flamèches, mais tu sais, on aurait pu être dans le trouble. Pas pire. D'ailleurs, c'en est un, ça, aussi d'une tendance. Ça s'appelle le Penny Challenge. Tu mets une scène entre un chargeur puis une prise électrique, puis ça fait des flamèches, puis c'est donc bien le fun, c'est donc bien drôle. Mais il y a eu plusieurs blessés là-dedans. Fait que faites donc attention aux tendances. Suivez pas rien, puis utilisez surtout votre bon jugement. Tu sais, il y a des affaires, tu sais bien que ça va mal finir. Fallait donc pas, hein? Faut te sauver un paquet de troubles. Blue Ridge Band, Loving You is Easy dans le meilleur de la musique. 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

0: Encore un petit peu moins de 20 minutes à vous à 100 000 le matin à l'arrivée d'Olivier Bombardier qui s'installe pour l'avant-midi. Richard Zetirois vous attend en comté de midi pour les grands bazous. Olivier Poitras vous accompagne dans le meilleur de la musique en après-midi avant l'arrivée de vos équipes respectives du trafic à compter de 15h jusqu'à 18h. Vous arrivez quand vous voulez. Fait que, ben, restez bien branchés. On continue ça jusqu'à 9h, vos 100 000 le matin.
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0: Va-t'en pas trop loin, surtout reste bien branché parce que dans quelques minutes, je vais te parler d'un pub ludique où tu pourrais renouveler ou même commencer ta collection de jeux de société ou simplement tu pourrais passer du bon temps puis découvrir l'univers merveilleux des jeux de société. Moi, c'est le genre d'endroit que j'adore. Puis en plus de ça, ben ce qu'on fait en marge de cet endroit-là, je trouve ça aussi bien mal fun. Là. Moi, l'économie circulaire, call-in, que je trouve ça le fun. Faire de l'échange, faire du troc, que je trouve ça merveilleux. Fait que je te parle de tout ça dans quelques minutes, tout de suite après Talk qui nous chante Time Machine dans le meilleur de la musique sur les ondes du O92.1.

Je ne sais pas c'est qui le premier qui a eu la merveilleuse idée de partir ça au Québec, mais ça fait fureur. Il y en a de plus en plus qui sont ouverts. Il y en a d'autres qui vont ouvrir. C'est vraiment super le fun comme concept. C'est les fameux pubs ludiques. Les petits pubs, c'est que tu t'installes 30 kilos, prends une petite consommation entre amis. Puis là, ben tu t'installes, il y a un spécialiste de jeux qui vient te voir, qui te propose différents jeux de société. Il y a même des grandes soirées quiz où là, tout le monde dans le bistrot joue. Bref, c'est super le fun, super convivial. Tu découvres des jeux. Pour les amateurs de jeux de société, c'est un endroit où tu vas pouvoir essayer des jeux, en découvrir des nouveaux. Pour ceux qui connaissent pas ça, ben c'est peut-être une bonne façon de s'introduire justement aux nouveaux jeux de société, de sortir un peu du cadre du Monopoly, puis du jour de paye, puis des affaires qu'on jouait quand on était petit. Ça a grandement évolué le monde du jeu de société, croyez-moi. Moi, j'en fais partie. J'en ai fait partie, un petit peu moins maintenant, mais à une certaine époque, là, j'en avais beaucoup de jeux, on en achetait beaucoup, on en découvrait beaucoup. Puis c'est vraiment le fun, puis je trouve que des pubs ludiques comme ça, ben aussi ça favorise la socialisation, tu sais, ça nous sort des écrans, des jeux en ligne et tout ça. Fait que je trouve que c'est vraiment super le fun. Et il y en a un qui est vraiment intéressant du côté de Drummondville, c'est Joker Pub Ludique. Encore une fois, un beau petit menu gourmand, un paquet de jeux super le fun, que tu sois amateur de jeux de stratégie, de quiz, on t'invite à aller vivre l'ambiance du côté du Joker Pub ludique. Puis aussi, ce que je trouve le fun, c'est que souvent, ces endroits-là vont aussi servir de boutique. T'sais, on va vendre des jeux. Fait que tu l'essayes, tu l'aimes, tu peux l'acheter, tu pars avec, ou du moins, on est capable de le réserver tout ça. Mais on fait des événements spéciaux. Et c'est là que ça devient intéressant, parce que moi, l'économie circulaire, je trouve ça bien le fun. Redonner au suivant, je trouve ça bien le fun. Et c'est un peu ce que fait le Joker Pub ludique. C'est-à-dire qu'on offre et on propose des soirées bazar. C'est-à-dire que tu peux arriver avec tes vieux jeux de société. Encore une fois, c'est sûr que c'est un vieux clou, là, tout percé, tout manque des morceaux dedans. Je pense pas qu'on te donne ben. Mais tu sais, tu vas faire un échange, tu as des jeux auxquels tu joues plus. Tu prends tes jeux, t'es amènes, on fait un échange, un peu comme on le fait dans des bazars sportifs, mais là, pour des jeux de société. Fait que encore une fois, là, tu vas avoir des conseillers là qui vont pouvoir peut-être t'indiquer, tu sais, par rapport aux jeux que tu ramènes, quel jeu pourrait t'intéresser pour la suite des choses. Fait que je trouve ça vraiment intéressant. Il y a un site web, il y a une page Facebook, jokerpub.ca. Ça, c'est le site web. Sinon, tu vas sur Facebook aussi, tu vas trouver ça. Et ils font l'annonce aussi, la promotion de cet événement-là qui s'en vient, je le dis là, assez rapidement. Le bazar, le prochain bazar, là, c'est en fin de semaine, c'est dimanche prochain sur la rue Hériot à Drummondville, endroit où est le Joker Pub Ludique. Fait que manque pas ça, c'est de 9h jusqu'à 15h. Bon jeu!

0: Ce matin, dans l'émission, je vous ai parlé d'expression, mais j'en ai une dernière pour vous autres. Toute bonne chose a une fin. Fait que c'est donc comme ça que ça se finit, cette édition du 18 août des 100 000 matins. Merci d'avoir été là. Olivier Bombardier s'installe pour le meilleur de la musique en avant-midi. Richard Z. Sirois suit après. Olivier Poitras pour l'après-midi. Et vos équipes du trafic sont là à compter de 15 heures. Fait que manquez rien de tout ça. Je rappelle aussi, vous pouvez aller sur les sites web d'Arsenal Média. Vous allez avoir une belle section rattrapage, une belle section écoute en direct aussi si vous avez à vous déplacer. Fait que merci d'avoir été là. Merci à tous ceux qui m'ont écrit, là. Chantal, Vincent, Martin, Claude, merci à tout ce beau monde-là d'avoir participé à l'émission ce matin. Puis on se donne rendez-vous demain, 5h58. Je serai là, je vous attends, vous arrivez quand vous voulez. Bonne journée, à demain. Salut.
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5: 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Salut tout le monde, bon mardi. C'est Oli Bombardier qui vous accompagne cet avant-midi, juste avant les grands bazous dès midi. Plusieurs gros hits qui s'amènent. Anthony Godet avec une petite bière. Pink, so what? Et dans les prochaines minutes, on va se parler d'un métier extraordinaire. Ben, d'un métier aussi très dangereux, avec les feux de forêt et tout ça, qui on appelle les pompiers. En ce moment, là, il y a un article que j'ai vu sur Radio-Canada là, puis qui me bouleverse. On va également parler du top 3 des métiers les plus dangereux au monde. Peut-être que ce métier-là en fait partie de votre vie. Donc, on va pouvoir en discuter dans les prochaines minutes. On démarre avec le meilleur de la musique, Alex Warren, Jelly Roll, Bloodline, AO.

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Succès de leur premier single de Sugar Ray, Every Morning. Il y a Someday qui a prouvé que le mélange de pop rock mélodique de Sugar Ray était une véritable machine à succès à la radio plutôt qu'un coup de chance. On va pouvoir l'écouter dès maintenant au meilleur de la musique. Sugar Ray, Someday à haut.

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1: Il y a plusieurs métiers dont je respecte énormément et l'un d'eux, c'est être pompier. Hey, ça, là, c'est un métier épouvantable, mais tu risques ta vie là, pour sauver d'autres vies. Moi, c'est ça là, qui me fascine. Là. Il y a une conseillère en santé mentale qui a été engagée par le service d'incendie de la Colombie-Britannique qui dit que de nombreux pompiers forestiers qui vivent avec les séquelles des expériences intenses qu'ils ont vécues. Ça, c'est sans compter ce que vivent leurs enfants, leurs femmes, leurs conjoints. Ça doit être quelque chose. Là. Donc, je vous félicite à tous ceux qui sont à l'écoute. Là. Pompiers, pompières, vous êtes extraordinaires. Dans le top 3 des métiers les plus dangereux, 3e position, élagueur, 2e position, bûcheron. Et en première position, marin-pêcheur. Félicitations à toutes vous. Là, pour vrai, moi, je ferais pas ce métier-là. Je fais juste parler dans un micro. On prend une courte pause. Et au retour, Tame Impala avec Dracula. Au meilleur de la musique à haut. Restez là.
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Un groupe de musique que je respecte énormément, fier canadien, français, originaire du Nord et de l'Est ontarien, qui sont composés de Noah Rivard, Brandon Girouard, Patrick Farran, Martin Rochelot et Yann Leduc, qui forment le groupe Les Rats Swamp, qu'on écoute avec le meilleur de la musique à eau, à notre tour.

êtes-vous un fan des Simpsons? Parce que là, à ce qui paraît, il y aurait peut-être un prochain jeu pour les Simpsons, Hit and Run. Ça existe déjà, Simpsons Hit and Run, mais est-ce qu'il va en avoir un deuxième? C'est parce que lors de l'événement de dîner en fin de semaine, il y a peut-être le créateur des Simpsons qui a laissé croire qu'il allait avoir un jeu, mais là, c'est peut-être un oui, c'est peut-être un non. Ça serait vraiment le fun pour vrai, là. Hey, les Simpsons, ça fait partie de notre enfance. Là, moi, j'écoutais ça là, en arrivant de l'école, c'était extraordinaire. Mes parents, ils étaient pas tellement d'accord. Mais s'ils ressortent un autre jeu, là, hey, moi, je suis le premier à l'acheter. On prend une courte pause et au retour, le meilleur de la musique avec R.E.M., Men on the Moon, à

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8: Bon mardi, ici Louis-Philippe Arnoirel. Les policiers de la Sûreté du Québec ont été appelés vers 20h40 dans la soirée d'hier pour un vol qualifié dans un dépanneur de la 10e avenue à Drummondville. La voie se trouve environ au niveau de l'école de la Marconi. Un homme serait entré dans le commerce pour dérober de l'argent. En plus d'un montant, il serait reparti avec des cigarettes. Personne n'a été blessé. Les agents ont ensuite procédé au ratissage du secteur. Il n'y a toujours pas d'arrestation ce matin. Il n'y aurait pas eu d'armes impliquées dans l'affaire selon les informations de la SQ. Et deux entreprises du centre du Québec participent aux portes ouvertes de l'Union des producteurs agricoles cette année. C'est le cas notamment de la ferme de moutons et de Buff Island, les deux L, situées à Saint-Félix-de-Kingsey. Le producteur de Drummond élève un troupeau de 500 brebis menant à la production d'environ 1500 agneaux par année. Cette 22e édition revient le dimanche 13 septembre pour permettre à la population de découvrir les coulisses de l'agriculture d'ici. C'est ce qui complète vos actualités Arsenal Média. 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

Hey, sur les étagères, on va pouvoir acheter du lait 6%. Déjà que je trouvais que du lait 3.25, c'était assez crémeux, merci. Là, du 6%, de la bonne crème. Je vous donne plus de détails dans les prochaines minutes. Sinon, en musique, le 7e album studio multiplatine de Green Day, sorti le 21 septembre 2004. American Idiot, là, c'est le titre éponyme et le premier single extrait de leur album phare qui a marqué un tournant dans leur carrière. C'est ce qu'on écoute au meilleur de la musique à haut.

0: Oh! Si tu trouves que ton lait 3.25 n'était pas assez crémeux, là, ben du lait avec 6 % de matière grasse est maintenant disponible sur les tablettes des bannières alimentation québécoises depuis quelques jours. Et ce qu'il faut savoir, c'est que ce produit-là, le lait, le 6 %, c'est disponible dans les autres provinces canadiennes au printemps, dont l'Ontario et le Québec. C'était le seul endroit où on n'en trouvait tout simplement pas. Mais là, c'est là, là. C'est disponible dans les Costco et les Walmart, dans la section des produits laitiers. Ben, hâte d'y goûter, là. Déjà que je trouvais que le 3.25, c'est assez crémeux. Mais là, du 6%, faut que j'essaye ça, là. Selon les descriptions, le lait est plus onctueux tout en étant une bonne source de vitamine A et de vitamine D. T'ajoutes ça dans ton thé, yogourt ou même le dessert. À ce qui paraît, t'as des étoiles dans les yeux. Oui, également, est-ce que tu vas avoir des étoiles dans les yeux après avoir entendu, après la pause, du Mayer Smith, Stargazing, au meilleur de la musique à haut, restez là.
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La prochaine chanson est devenue l'un de ses plus grands classiques de son répertoire à Vincent Vallière. Elle est intimement associée à l'arrondissement Rosemont à Montréal, où se trouve le véritable établissement qui a inspiré la chanson qui suit. Café Lézard, au meilleur de la musique à eau.

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1: J'ai lu ça dans un article de Nouveau Info. Si la police saisit ton téléphone cellulaire, est-ce que t'es obligé de donner ton code? T'es pas obligé de le donner. Le droit au silence protège notamment contre le fait d'être forcé de révéler un mot de passe. Par contre, les policiers peuvent fouiller un téléphone cellulaire dans certaines circonstances précises. Mais bref, téléphone saisi, ça veut pas automatiquement dire code fourni. Ouais, c'est la loi. On prend une courte pause et au retour, Somber Homewrecker à eau.
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8: Bon mardi, ici Louis-Philippe Arnoirel. Les policiers de la Sûreté du Québec ont été appelés vers 20h40 dans la soirée d'hier pour un vol qualifié dans un dépanneur de la 10e avenue à Drummondville. La voie se trouve environ au niveau de l'école de la Marconi. Un homme serait entré dans le commerce pour dérober de l'argent. En plus d'un montant, il serait reparti avec des cigarettes. Personne n'a été blessé. Les agents ont ensuite procédé au ratissage du secteur. Il n'y a toujours pas d'arrestation ce matin. Il n'y aurait pas eu d'armes impliquées dans l'affaire selon les informations de la SQ. Et deux entreprises du centre du Québec participent aux portes ouvertes de l'Union des producteurs agricoles cette année. C'est le cas notamment de la ferme de moutons et de Buff Island, les deux L, situées à Saint-Félix-de-Kingsey. Le producteur de Drummond élève un troupeau de 500 brebis menant à la production d'environ 1500 agneaux par année. Cette 22e édition revient le dimanche 13 septembre pour permettre à la population de découvrir les coulisses de l'agriculture d'ici. C'est ce qui complète vos actualités Arsenal Média. 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

Est-ce que c'est sain avoir deux emplois? Il y a un Québécois, Alexandre Gagné, qu'on connaît, qui est reconnu pour son travail sur les unités spéciales avec les Alouettes. Lui, il a deux jobs. Son cerveau, il est séparé en deux. C'est assez quelque chose. Pour l'avoir fait, là, ça gruge de ton énergie. Je vous donne plus de détails dans les prochaines minutes si c'est sain d'avoir deux emplois. Puis, on poursuit tout de suite en musique avec une chanson qui est devenue... Au groupe Creed, là, un des morceaux emblématiques les plus reconnaissables du groupe. Ça a même obtenu un Grammy Awards. Et ça le fait de Creed un géant du rock du stade au tournant du millénaire. On écoute My Sacrifice au meilleur de la musique à haut.

On poursuit avec un chanteur qui fait un excellent pâté chinois. Alexandre Poulin, contre toute espérance, au meilleur de la musique à eau.

0: Est-ce que c'est vraiment sain d'avoir deux emplois en même temps? Il y a le joueur des Alouettes, Alexandre Gagné, qui le fait en plus du football. Lui, il travaille comme conseiller financier. Mais avoir deux emplois, c'est pas nécessairement mauvais en soi. Hein? Ce qui compte surtout, c'est le nombre d'heures travaillées et le temps qu'il nous reste pour récupérer. Parce que, tu sais, avec les longues semaines de travail, ça peut augmenter la fatigue, le stress, nuire au sommeil. Et même selon l'OMS, travailler 55 heures ou plus par semaine, c'est associé à un risque plus élevé d'AVC et de maladies cardiaques. Bref, tu sais, deux jobs, ça peut fonctionner, là. Mais si t'es trop fatigué pour faire la différence, pour ne pas faire la différence entre ton bidet et ton abreuvoir, là, mon homme, faut que tu fasses de quoi, là. Vraiment de quoi. Même si les deux, c'est de l'eau potable. On prend une courte pause et au retour, le meilleur de la musique avec Chabouz et Cowgirl à eau.
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Au primaire, j'avais fait une pièce de théâtre et il faut la prendre par cœur la prochaine chanson. Là, je vais la chanter, OK? Mais je vais fermer mon micro parce que d'après moi, il y a personne qui va aimer ça, là, surtout mes boss. C'est la tribu de Dana, Mano, au meilleur de la musique. Ah oh.

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1: Le meilleur de la musique se poursuit dans les prochaines minutes avec Richard Z et Sylvain Caron dans les grands bazous. Ça s'amène dans les prochaines minutes. Puis même qu'ils vont commencer en force avec du Red Hot Chili Peppers, Other Side. Mon nom, c'est Ali Bombardier. On se retrouve demain dès 9h pour un autre show assez exceptionnel avec un diagnostic de TDAH. Oui, ben oui. Je prends pas de médicaments, mais j'assume mon TDAH. Encore une fois, excellente journée, bon mardi, puis on se voit demain. Bye bye tout le monde.

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12: Bon mardi, ici Louis-Philippe Arnoirel. Les policiers de la Sûreté du Québec ont été appelés vers 20h40 dans la soirée d'hier pour un vol qualifié dans un dépanneur de la 10e avenue à Drummondville. La voie se trouve environ au niveau de l'école de la Marconie. Un homme serait entré dans le commerce pour dérober de l'argent. En plus d'un montant, il serait reparti avec des cigarettes. Personne n'a été blessé. Les agents ont ensuite procédé au ratissage du secteur. Il n'y a toujours pas d'arrestation ce matin. Il n'y aurait pas eu d'armes impliquées dans l'affaire selon les informations de la SQ. Et deux entreprises du centre du Québec participent aux portes ouvertes de l'Union des producteurs agricoles cette année. C'est le cas notamment de la ferme de moutons et de Buff Island, les deux L, situées à Saint-Félix-de-Kingsey. Le producteur de Drummond élève un troupeau de 500 brebis menant à la production d'environ 1500 agneaux par année. Cette 22e édition revient le dimanche 13 septembre pour permettre à la population de découvrir les coulisses de l'agriculture d'ici. C'est ce qui complète vos actualités Arsenal Média. 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
2: Oh. Ah ben salut tout le monde, très heureux de me retrouver au micro de ce show radio qui s'appelle Les Grands Bazous. La recette est simple, je vous présente à chaque jour de la semaine à l'heure du dîner les grands classiques du rock d'ici et d'ailleurs. Et pour me soutenir...
3: non, en fait... De façon morale, de façon physique, ça serait top.
2: mon psychologue psychiatre en chef, Sylvain Caron, monsieur positif.
3: Fait plaisir. À la
2: c'est Sylvain qui presse les pitons.
3: Fait plaisir, oui, c'est ça. Je suis cher à ça, puis dire trois phrases.
2: Ah oui, non, tes phrases sont... T'en dis pas que c'est toujours bon.
3: Non, c'est... Ouais, c'est ça, c'est pour ça que c'est court.
2: On va commencer avec les Red Hot Chili Peppers, une pièce qui s'appelle Other Side. Ça parle principalement de la dépendance, oui, aux drogues dures d'Anthony Kiedis, John Frusciante, qui ont connu des problèmes de consommation pendant plusieurs années. Ils s'en sont sortis, visiblement. Excellente chanson des Red Hot qu'on écoute tout de suite. Au meilleur de la musique!

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2: 18 août aujourd'hui, le 18 août en 1977, le premier show à vivre d'un groupe qui va s'appeler The Police, c'est à Birmingham, au Royaume-Uni. Et en moins de deux ans, ben, le trio, parce que c'est un trio, mm-hmm. The Police, beaucoup de succès avec des chansons comme Can't Stand Losing You, Roxanne, Message in a Bottle. Ça n'a pas été long, ils sont passés de très petites salles, de petits bars, aux grands arénas
3: et donc.
2: Quelques années plus tard, au grand stade. On va les écouter, The Police, avec Every Little Thing She Does Is Magic, au meilleur de la musique.
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0: Ben, c'est toujours le meilleur de la musique sur le réseau Arsenal Média. Plus grand radio diffuseur au Québec bientôt. 30 stations, quelques stations sportives qui vont
1: exact,
0: s'ajouter.
1: Exact, BPM Sport, une de country qui s'ajoute à Québec.
0: Ouais.
1: Et une topinouche de belle programmation. Je peux pas en dire plus, évidemment. Ça s'en vient, là, au cours des prochaines semaines sur O. Oh.
0: Il est dans le secret des dieux.
1: Ah, je peux pas en dire plus.
0: Ben, tu m'en diras plus.
1: Juste à toi.
0: OK. On a un quart d'heure non-stop devant nous avec, entre autres, The Offspring, Weezer et celui qui était reconnu pour sa belle chevelure et sa belle voix et son look.
1: Ah, il y avait tout pour lui.
0: J'étais un peu jaloux.
1: Ouais, contrairement à nous autres.
0: De John Bon Jovi. On va l'écouter dans un instant avec It's My Life au meilleur de la musique.
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1: Il y avait Ram Jam avec Black Betty, chanson très accrocheuse au meilleur de la musique. Dans le monde du sport, je crois qu'il y a un match des Blue Jays ce soir.
2: Ouais, mais là, vous avez remarqué qu'on accentue les sujets par rapport aux Blue Jays de Toronto parce qu'ils sont carrément dans une course à finir pour une place en série de fin de saison. Une des équipes impliquées dans cette course, Rangers du Texas, qui affronte les anciens Expos, il me semble que ça fait... J'ai de la misère à dire à chaque fois. Les Nationals de Washington, ça ne tente même pas de le dire. Et les Blue Jays de Toronto débutent une grosse série. Pas facile sur la route face aux Devil Rays de Tampa Bay ce soir.
1: Je me suis pas remis, moi, du match des Expos, Steve Rogers qui lance
2: le circuit. Ah ben oui, le fameux circuit de Rick Monday.
1: Je suis encore en thérapie, moi, depuis ce soir.
2: Ah oui?
1: Juste à cause de...
2: Ça fait longtemps que t'es en thérapie, toi.
1: Ah, c'était tellement triste. On va écouter France d'amour avec Animal au meilleur de la musique.
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2: Oh. Le Harmonium avec un musicien parmi tant d'autres pour conclure ce show radio. Demain, entre autres, Corbeau, Aerosmith et les White Stripes. Merci, Sylvain Caron.
3: C'est un bonheur, même si tu m'as rappelé des mauvais souvenirs avec le coup de circuit de Rick Monday. Parle-moi-en plus!
2: Ah, qui éliminait les expos...
3: À l'époque, 1981.
2: À ce moment-là, qui sont approchés de la
3: écoute,
2: série mondiale.
3: Écoute, c'était à un match de série mondiale.
2: Ah, un lancé même. Oui. Ben moi, je vous invite à rester à l'écoute des stations haut du réseau Arsenal Média, parce qu'ici, c'est toujours le meilleur de la musique. À demain, tout le monde! Salut!
4: Bye!

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15: Bon mardi, c'est Louis-Philippe Arnoirel. Alors que des droits de douane doivent entrer en vigueur sur une multitude de produits canadiens entrant aux États-Unis demain, les producteurs de lait du centre du Québec rappellent que les importations dans leur industrie ont augmenté de 150% depuis l'entrée en vigueur de l'ACEUM sous le premier mandat du président Trump. Par ailleurs, 8,4% des parts de marché canadiens ont été concédées au cours des trois dernières ententes commerciales nationales. Le président régional des producteurs de lait, Alain Brassard, réclame qu'aucune concession ne soit faite pour l'annulation des tarifs. Et quelques 90 projets de modernisation des services d'accueil touristique sont en cours de réalisation dans la province au coût de 4,5 millions de dollars en marge du plan gouvernemental 2023-2026. Un montant a notamment été accordé à Tourisme Centre du Québec pour sa stratégie régionale de rehaussement de l'accueil. C'est ce qui complète vos actualités Arsenal Média. 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
2: Oh! Hello, hello, bon début d'après-midi. Un gros merci d'être branché sur les ondes de... Oh, Olivier Poitras qui vous accompagne jusqu'à 15h, jusqu'au trafic. Bien content de vous savoir là, à peu importe d'où vous nous écoutez présentement. Dans les prochaines, on aura la musique d'Oasis, ça s'en vient avec Don't Look Back in Anger. On aura également Kane Brown et Marshmello. Miles en ligne, ça s'en vient. Et c'est la toune de l'été qui part l'heure. Temper City, Self-Aware. Dans le meilleur de la musique, je vous souhaite un excellent mardi.

un des classiques pour moi de la formation Oasis qui a connu sa plupart de succès dans les années 90 en guerre avec le band Blur. Qui allait gagner? Oasis, Don't Look Back in Anger, retour en 96 dans le meilleur de la musique. Bon mardi sur nos ondes!

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1: 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Hein? T'es rendu à la mi-août, c'est ça. On s'en va vers l'automne tranquillement, pas vite. Dans les prochaines, la musique de Almost Monday, ça s'en vient. Au retour, c'est Franz Ferdinand et Take Me Out à O.
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Grosse nouveauté sur nos ondes, celle de Almost Monday et No More Regrets à O. Peut-être la toune de l'automne, qui sait? Hey, il y a un support qui fête ses 44 ans aujourd'hui, en ce 18 août. Je vous en parle dans les prochaines. On poursuit ça en musique. Ce sont les Frères à Cheval et Mon Voisin, dans le meilleur de la musique. Bon mardi à

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0: Le CD fête ses 44 ans aujourd'hui, le 18 août 1982. Le CD faisait son apparition dans le monde de la musique et tout le monde allait se tourner vers ce format-là, laisser tomber les vinyles et l'étape tournante, et on allait maintenant s'acheter des CD. Ouais, c'était une révolution à l'époque et ça a fait son temps jusqu'au début des années 2000 avec l'arrivée du streaming. C'est mort et c'est de retour maintenant. 16% d'augmentation des ventes du CD cette année comparativement à l'an dernier. C'est quand même pas rien. Bonne fête, le CD. Cameron Whitcomb s'amène dans les prochaines minutes.
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4: Bon mardi, c'est Louis-Philippe Arnoy-Harel. Alors que des droits de douane doivent entrer en vigueur sur une multitude de produits canadiens entrant aux États-Unis demain, les producteurs de lait du centre du Québec rappellent que les importations dans leur industrie ont augmenté de 150% depuis l'entrée en vigueur de l'ACEUM sous le premier mandat du président Trump. Par ailleurs, 8,4% des parts de marché canadiens ont été concédées au cours des trois dernières ententes commerciales nationales. Le président régional des producteurs de lait, Alain Brassard, réclame qu'aucune concession ne soit faite pour l'annulation des tarifs. Et quelques 90 projets de modernisation des services d'accueil touristique sont en cours de réalisation dans la province au coût de 4,5 millions de dollars en marge du plan gouvernemental 2023-2026. Un montant a notamment été accordé à Tourisme Centre du Québec pour sa stratégie régionale de rehaussement de l'accueil. C'est ce qui complète vos actualités Arsenal Média. 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

en voilà un qui a connu une belle suite de carrière après la fin de Nirvana. Il a décidé de se faire un album lui-même, à la batterie, à la guitare, à la bass. Il a tout fait lui-même jusqu'à ce que le groupe se forme au complet. Les Foo Fighters et Dave Grohl, c'est Learn to Fly dans le meilleur de la musique. Je vous souhaite un bon mardi chez nous.

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0: suis tombé sur un sondage sur Internet qui demandait aux gens quel serait votre métier de rêve si vous pouviez faire n'importe quoi, là. Dans la vie, vous décidez demain matin de changer de travail et vous pouviez faire n'importe quoi, ce serait quoi? Bon, je vais y aller avec le top 3. Il y a, en troisième position, être un athlète professionnel. Et ça ne dit pas quel sport, juste être un athlète professionnel. Deuxième place, être un acteur ou actrice à Hollywood. Et le numéro 1, ce que les gens aimeraient le plus faire dans la vie, être astronaute. J'avoue que ça doit être assez impressionnant. J'ai jamais été dans l'espace de ma vie. Je pense pas que ça arrive, mais ça doit être impressionnant. Vous, ce serait quoi? Pensez-y. Alex Warren, Fever Dream, cette semaine dans les prochaines.
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1: Olivier Poitras avec vous dans le meilleur de la musique jusqu'à 15h. On poursuit ça dans les prochaines. Il y aura Tame Impala pour tout de suite. C'est le Blue Ridge Band. Ah.

Trafic qui suit à compter de 15h. Votre retour à la maison, bien sûr, à 18h, on manque pas les hits. Avec Chuck Noël, les plus gros hits des dernières années, nous on aura la chance de se reparler demain. À compter de 13h, je vous souhaite une excellente fin de journée sur nos ondes à demain. Salut!

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13: Bon mardi, c'est Louis-Philippe Arnoux-Harel. Alors que des droits de douane doivent entrer en vigueur sur une multitude de produits canadiens entrant aux États-Unis demain, les producteurs de lait du centre du Québec rappellent que les importations dans leur industrie ont augmenté de 150% depuis l'entrée en vigueur de l'ACEUM sous le premier mandat du président Trump. Par ailleurs, 8,4% des parts de marché canadiens ont été concédées au cours des trois dernières ententes commerciales nationales. Le président régional des producteurs de lait, Alain Brassard, réclame qu'aucune concession ne soit faite pour l'annulation des tarifs. Et quelques 90 projets de modernisation des services d'accueil touristique sont en cours de réalisation dans la province au coût de 4,5 millions de dollars en marge du plan gouvernemental 2023-2026. Un montant a notamment été accordé à Tourisme Centre du Québec pour sa stratégie régionale de rehaussement de l'accueil. C'est ce qui complète vos actualités Arsenal Média. 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
4: Ah ben.
3: À un tien vaut mieux que deux, tu l'auras, mais deux animateurs, c'est encore mieux que tout ça.
4: Ah, OK.
3: C'est simple de même.
4: C'est une nouvelle expression, ça.
3: Ben, d'ailleurs, on va en parler aujourd'hui d'expression.
4: Oui, absolument. D'ici 16h, parce que Fred en a jasé ce matin. Hey, on est énervés, là. Vous allez être compréhensifs aujourd'hui. Ça se peut qu'on ait une bûche de plus dans le poêle, sens d'énervement, là.
3: C'est pour tous vos enfants qui font leur rentrée la semaine prochaine. Vous le savez comment première semaine, c'est fébrile, les nouveaux crayons, la nouvelle casquette, le nouveau sac à dos.
4: Je m'attendais à ça, fait que j'ai pris un congé de plus pour comme... C'est ça.
3: Pour t'assurer que...
4: Ah ouais,
3: tu vas y repartir en vacances comme fou.
4: Regrette tes vacances. Tiens, tu m'as laissé deux semaines. Tiens, maudit. Fait qu'on est de retour ensemble, mais c'est surtout avec vous autres. Tout le monde, vous faites partie du show, là. Fait que continuez. 1-877...
3: 1-873.
4: C'est ça. 300-0973. J'ai vraiment décroché dans les dernières heures. Fait que d'ici 18h, on va jaser de plein d'affaires parce que ça brasse encore pas mal. Moi, j'ai magasiné mon forfait. Je veux changer, là, tu sais, télé, cellulaire. Mes enfants rentrent au secondaire. Fait que là, mes jumeaux de 12 ans n'ont pas de cellulaire. Fait que là, tu sais, je veux tant qu'à changer, on va changer comme faut. Puis, tu sais, prendre, magasiner. Je vous en avais parlé, là, des erreurs que j'avais faites la dernière semaine aussi pour mon plus grand. Fait que là, on est en train de tout régler ça, mais ça veut dire beaucoup d'heures, ça, à passer là-dessus. Et puis, j'ai pris mon congé, puis finalement, passé la moitié de la journée là-dessus hier, là. Tu sais, les services à la clientèle, là. Puis, on s'en reparlait dans une vingtaine de minutes. Puis, ça continue de brasser, hein, politiquement. Il y a eu une grosse annonce aujourd'hui concernant...
3: La liste des articles. C'est à se rouler par terre comme des affaires qui font pas de sens.
4: Le mot référendum qui fait jaser aussi aujourd'hui. Fait qu'on en reparle dans les prochaines minutes, là. Restez bien branchés.
3: La question qu'on vous pose, Yannick et moi, aujourd'hui, étant donné que la rentrée cette semaine, c'est particulièrement cégep.
4: Ouais, ça n'est pas les places. Il y en a que c'est lundi prochain, les cégeps, mais il y en a cette semaine, c'est déjà fait.
3: C'est déjà commencé. Puis donc, les jeunes sont partis, tu sais, les apparts, tout ça, ça a commencé. Fait qu'on veut, on veut rentrer un peu tranquillement, pas vite dans la rentrée, nous autres aussi. Fait qu'on vous demande vos souvenirs d'initiation. Parce qu'évidemment, primaire, secondaire, on oublie ça.
4: Le beurrage, là.
3: Ouais, exact. Mais cégep, université, ça fait partie de ça.
4: Des fois, des affaires comptables, mais tu sais, limite pas racontable, mais que vous changez les mots pour que ça soit racontable, vous comprenez, là?
3: Oui, aussi en mettant en contexte que vous avez été initié
4: en 83.
3: Ça,
4: c'est sûr, ça se peut, là. Moi, je suis né cette année-là, mais tu sais, nous autres, début 2000, c'était encore quelque chose. Fait que allez-y, via texto, entre autres, et par téléphone.
3: 1-873-300-0973. On aura talk dans les prochaines avec Time Machine. Et The Cranberries qui se pointent pour partir cette édition du Trafic mardi le 18 août. C'est bon, ça. Fait rêver. Ça vous accompagne sur peut-être les vacances encore. Si c'est le cas, tant mieux. Mais on est bien content pour vous. Sinon, bien évidemment, dans votre retour chez vous à la maison, en revenant du travail, Dreams et The Cranberries, meilleure de la musique ici. 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

0: Les Time Machine. Ouais, parce qu'il va falloir retourner dans le temps un peu, parce que de voir aujourd'hui le Parti québécois nous dire que le référendum, finalement, ce sera peut-être pas priorité tout de suite.
1: Ben, en fait, ça va être dans un premier mandat éventuellement d'un gouvernement péquiste, mais on dit, tant que Donald Trump est là, ça se fera pas. Fait que ça sera pas avant janvier 2029, parce que ça, c'est la fin du mandat de Donald Trump. Ouais. Et on sait, il peut pas en avoir d'autres parce qu'il en a déjà eu un autre. Dans la Constitution américaine, tu peux pas faire plus que deux mandats présidentiels. Mais on le rappelle qu'il veut changer ça, hein? Fait que, il pourrait bien trouver une façon, une entourloupette de rechanger ça. Et,
0: moi, c'est les coucous interrogés aux États-Unis, des fois, ouais, là-dessus, tu sais. Hey, toi, si, mettons, Donald Trump, tu le réélirais-tu pour un troisième mandat?
1: Ouais.
0: Hey, oui, mais hein? OK, mais tu sais que c'est anticonstitutionnel, tu sais. Pas grave!
1: Pas grave, c'est ça, il est bon. Ben non, mais t'sais, ça se peut, là. T'sais, je veux dire, on peut être fervent de quelqu'un.
0: Ben ouais, ben
1: disons
0: ouais,
1: qu'il y a beaucoup de bizarreries qui sortent de sa bouche.
0: Fait qu'on peut comprendre que pour le PQ, le timing... Ouais. En même temps, c'est
1: parce qu'il faut se concentrer sur ses bonnes affaires, fait qu'ils veulent montrer une bonne chose avant le déclenchement des élections de la semaine prochaine, que il y a pas juste ça qui fait que tu sais ça devient mirage de tout ça, puis il y a rien qui existe dans l'économie puis tout ouais, ça, parce que on est beaucoup central au niveau du Québec quand vient le temps des élections, fait que là faut qu'ils s'en remettent un petit peu au centre puis pas juste parler de ça quand la base péquiste est en maudit.
0: Oui,
1: là,
0: oui.
1: Ça c'est sûr que chez les solidaires ils vont sauter là-dessus, ouais, parce qu'ils vont dire ben nous autres c'est sûr qu'on le ferait pareil. Mettons.
0: Oh ouais, c'est ça, pour aller chercher les souverainistes.
1: C'est sûr, parce que là aujourd'hui, il y avait d'autres partis un peu plus souverainistes qui ont dit bah regardez le PQ là.
0: Ouais.
1: Vous voyez ce qu'ils font? Puis les autres ils vont faire ouais, mais regardez le PQ, c'est quand même l'ombrage du référendum. Fait que tout le monde les pointe parce qu'ils sont premiers d'un sondage.
0: Oui, oui.
1: C'est de même, ça marche.
0: C'est sûr.
1: La gang. Mais en même temps, il y a tout cet ombrage là aussi sur les tarifs douaniers, t'en as parlé hier Max. Ça s'en vient là, c'est à compter de minuit qu'il va avoir ces nouveaux tarifs là, ouais, de 50% sur plusieurs produits.
0: 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Puis on va revenir un peu plus tard.
1: Il y a des affaires
0: show,
1: bizarres là-dedans, là.
0: Tu sais, c'est...
1: T'sais, des affaires pour des meurtriers.
0: C'est dégueulasse. Tu sais, je comprends qu'à un certain moment donné, il faut que tu traces une ligne en disant ça oui, mais ça non.
1: Oui.
0: Mais
1: c'est spécifique, là.
0: C'est l'élite pensante derrière. Hein? La ligne, elle va ici.
1: C'est ça.
0: OK, mais pourquoi?
1: C'est ça. Si vous êtes antiquaire, là, entre autres, là, vous watcherez. On en reparlera de ça.
0: Allez, si jamais vous êtes fabricant d'huiles essentielles, ouais, de pamplemousse ou de menthe poivrée,
1: vous êtes
0: là
1: dans
0: aussi.
1: Marbre.
0: Alexis, surtout que ça doit être lucratif, sans
1: oui,
0: bon
1: c'est
0: sens.
1: C'est un gros marché. Alexis Sanchez aussi qui a rencontré la presse, ouais, j'en parlerai dans les sports, là, mais ça c'est une nouvelle vedette chilienne qui débarque, un des gros joueurs au soccer mondial et qui débarque ici à 37 ans. Elle devait jouer son premier match demain.
0: Plus grosse vedette depuis Drogba.
1: À peu près, ouais.
0: Meilleur de la musique tout l'été parce qu'il est pas fini, nos vacances sont finies. L'été ne l'est pas,
1: mais
0: voici Tasha et Austin dans le trafic.

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2: Yannick, service à la clientèle, c'est d'office important de magasiner nos affaires, mais c'est assez fastidieux, merci.
3: Oui, il y en a des... C'est pas, tu sais, une montée de lait contre le service à la clientèle de, tu sais... Prenez le document A38 là, ou pas quoi comme dans Astérix et Obélix. C'est plus le fait de c'est fastidieux exactement. Là, quand vous avez à changer les affaires, tu sais, quand tu magasines pour des nouvelles assurances, nouveau système internet ou peu importe, là, vous voulez changer, je suis là-dedans. J'ai même pris une journée de congé pour faire ça hier. Fait que je vous fais le bilan de tout ça dans les prochaines minutes. Là. Maudit que je fasse la mail.
2: En musique, Benson Boone s'amène dans les prochaines. Sorry, I'm here for someone else. 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
3: La rentrée qui approche, mais le temps est pas pire quand même. Dans les prochaines heures, ça a été collant par endroits. Le humide aujourd'hui sur Drummond. Quelques nuages sur le Grand Drummond, ennuagement fin de nuit, qu'on prévoit un minimum de 14 pour ce soir, la nuit prochaine. Quelques averses qui devraient débuter tard le matin. Demain, ce sera nuageux. Et risque d'orage en après-midi. L'humidex devrait être à 28 autour de ça. Et sinon, des averses en soirée demain. Retour du soleil pour 3 jours de suite à compter de jeudi dans le Grand Drummond.
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0: Bienvenue dans le trafic pour le service en français. Appuyez sur le 1. If you would like to continue in English, please call Air Canada.
1: Michael, chose là.
0: Service à la clientèle, Yann, comment s'est passée ton expérience, ta journée de congé hier, tu l'as rentabilisé?
1: Il n'y a pas de montée de lait, ça a quand même somme toute bien été, mais je suis là-dedans. Je sais pas vous autres, là. Vous autres, vous dealez comment avec ça, là? T'sais, parce que je suis pas en déménagement actuellement, mais je suis dans l'accumulation depuis plusieurs mois de quand ça rentre, tu fais comme, hey, ça coûte cher, ces affaires-là. Mm-hmm. Quand tu vois un peu puis tu prends le temps. Fait que dans mes vacances, je m'étais dit, à un moment donné, il faut que je prenne le temps. Puis là, j'avais congé hier, j'ai pris le temps. Parce que c'est des affaires que tu peux pas faire la fin de semaine. Les heures de service à la clientèle sont moins longues. Fait que puis j'ai pas le goût de passer un samedi après-midi au téléphone ou sur les sites internet à faire ça, là, tu sais.
2: C'est sûr.
1: Puis la semaine, on travaille. Fait on n'a pas le temps aussi, mm-hmm. Tu sais. Fait que j'ai, ma journée de congé était pas prise pour ça, mais j'en ai pris une partie pour faire ça. Puis maudit que j'avance pas vite. Puis je file facile à mêler. Ce que j'ai besoin, je vous en avais déjà parlé un petit peu. Mon fils voulait changer de téléphone, en fait, le briser. Fait que, tu sais, faut lui trouver un nouveau téléphone. Il l'a magasiné lui-même. Là. On est en train de régler ça dans les dernières heures. Mais là, mes deux jumeaux de 12 ans, Thomas et Camille, rentrent au secondaire. Fait que là, c'était comme ça allait avec. Là on est arrivé à la date butoir où ce que je disais, ah, maintenant, quand vous serez au secondaire, on en reparlera. Fait que là,
0: ah, mais là, vous avez plus le droit d'avoir au secondaire.
1: Oui, c'est
0: ah,
1: ça. Ils vont en avoir un, mais pas pour l'école.
2: Oui, c'est sûr.
1: Mais tu sais, ça facilite tellement les affaires parce que c'est là que je vois que la communication en 2026, ben tu sais, je le savais déjà, mais ça le prouve encore quand ils sont partis. Puis là, si des fois ils en gardent partagé tout seul, là, Colin, puis j'écris sur Snapchat, je suis pas cool moi, fait que c'est plus cool répondre à des amis qu'à papa.
2: Oui,
1: fait
2: c'est
1: que là, on est en train de magasiner tout ça. Fait que tant qu'à changer, tant qu'à faire, c'est comme des Renault, ça, Max. Tant qu'à être rendu là, on va tout changer d'une shot, tu sais. Puis c'est là que tu vois que t'as accumulé des affaires dans des vieux deals. Puis moi, je suis pas un gars qui est à l'affût de toutes ces affaires-là. Fait que des fois, souvent, on est à contrat dans ces affaires-là, comme les cellulaires, c'est des contrats 2 ans maintenant. Ouais. Ils ont changé les lois par rapport à ça. Mm-hmm. Fait qu'il y a ça, téléphonie, Internet, résidentiel, le forfait de la télé. Mm-hmm. Là, je paye beaucoup d'affaires, moi, pour rien actuellement. Parce que là, on est rendu beaucoup ces plateformes.
2: Ben oui.
1: Fait que là, j'étais en train d'analyser ça dans les dernières semaines. J'ai fait, faut que je change ça. Fait que là, j'appelle. Parce que moi, je suis encore dans ceux-là, je veux savoir vous autres aussi. Êtes-vous encore des appeleux dans les services à clientèle? Mm-hmm. Ou vous faites affaire avec les clavardages de ce monde? Puis là, c'est rendu aussi, j'ai testé, c'est rendu que l'intelligence artificielle dans certains systèmes de boîtes téléphoniques, puis sur Internet aussi, quand tu clavardes, c'est comme l'IA qui te répond de cette affaire-là.
2: Ouais.
1: Fait que j'aime puis j'aime pas ça. Parce que par clavardage, je peux faire ça 24 heures sur 24, ça c'est très, très... Ils te mettent pas en attente une heure. Mais ce que j'aime des nouveaux services à clientèle maintenant, par contre, c'est que, hey... Veux-tu qu'on te rappelle? Au lieu d'attendre 1 heure et demie de temps, sur le speakerphone, en train de faire ta vaisselle, ou faire d'autres choses, puis que là, ça se peut que tu pognes pas mon message, ben là, va te rappeler. Fait que j'ai utilisé ça dans 2-3 places. Parce que, au lieu d'un courtier, parce que c'est ça qui est bien, que j'ai fait aussi, que j'ai apprécié, je sais pas vous autres, mais en assurance, dans toutes ces affaires-là, il y a des courtiers qui vont appeler pour toi pour, mettons, ils représentent eux autres. Là, ils font affaire avec 10, 12 compagnies. Mais les affaires de prêt hypothécaire, c'est la même affaire. Puis tout ça. OK? Mais ça n'existe pas, ça, dans les téléphones. Puis dans les internets. Pis ça.
2: Non.
1: Mais maudit, ça serait une bonne idée à pitcher au dragon, je vous dirais. Tu sais, je veux dire, mais c'est compliqué, les télécommunications. Mais c'est ça qui est le fun. Fait que c'est ce que j'apprécie d'avoir... Mais là, faut que tu le fasses par toi-même. Sinon, tu te fais avoir... Ou, comme je disais, Max, je t'ai dit... Hey, j'ai remarqué que je payais quelque chose genre 15$ de trop par mois parce que je l'avais pas changé. C'était une vieille promo. Elle dit, personne au bout du fil, elle dit au service à la clientèle, ben là, c'est parce que ça, c'est une vieille promo. Vous êtes plus supposé de payer ça. C'est rendu temps. Fait que voulez-vous qu'on le change? Ben, certain. Mais pourquoi? Ma réflexion tout de suite, ça a été, pourquoi vous m'avez pas appelé quand ça a changé de prix?
2: On a toujours cette réflexion-là.
1: Parce que
2: c'est normal.
1: C'est
2: sûr qu'on est du côté des floués.
1: C'est ça.
2: Fait que c'est sûr que tu dis, ouais, mais là, pourquoi? Mais mettons quand tu, parce que moi, j'ai été dans ce domaine-là, j'ai travaillé.
1: Ben oui.
2: Pendant des années. Puis moi, ce que je disais, parce que mettons, il y a des clients, moi, je travaillais chez Bell pour pas le nommer, j'étais en boutique. Fait que tu sais, moi, dans le temps où le téléphone filaire, c'était encore populaire.
1: Oui.
2: Les iPhones, t'es même pas encore là, tu sais.
1: J'ai mis fin à ça il y a pas si longtemps, moi, à cause des enfants qui avaient pas de sel, justement.
2: Exactement. Mais là, t'as des gens qui se pourraient présenter avec des factures cellulaires.
1: Oui.
2: Ben, là, je comprends pas, mon bill, il a augmenté de 20$ par mois depuis 3 mois.
1: C'est la fin du contrat.
2: Voir, c'est comme, ben, votre contrat a terminé, il y a ça 3 mois. On vous avait donné une promotion à l'activation de 2 ans, 20$ de rabais par mois. Là, ben ouais, mais c'est de la crosse, ça.
1: Ah ouais.
2: Ben non, mais c'est, monsieur, c'est pas de la crosse. On vous a fait un cadeau en partant. Nous, à un moment donné, faut qu'on se repaye quelque part. Fait que c'est pas moi que moi, m'a t'appelé pour te dire, hey, t'es plus sous contrat, puis ça te coûte 20 piastres de plus par mois.
1: Faut être à l'affût. C'est ça qu'on voit, c'est faut être à l'affût.
2: Puis faut être conscient en tant que consommateur que la liberté, ça a un prix. De pas être attaché avec un contrat quelque part, ça a un prix. Fait que les nananes que t'as quand t'appelles chez Vidéotron, chez Bell, chez TELUS, name it, tu vas les avoir si tu t'engages.
1: Mais c'est là que... Eh oui.
2: Fait que toi, tu veux pas de contrat, mettons, ben, tu vas payer plus cher.
1: Mais ce que j'ai remarqué aussi hier, c'est... Ben, je m'en irais, moi.
2: Oui.
1: Pis là, oh, quand tu te mets à dire ça, oh boy! Là, c'est comme dans un concessionnaire de char. Ceux qui travaillent là-dedans, m'en aller voir mon directeur des ventes, là. C'est la même affaire, là. Hey, ça veut dire, je m'en vais chez ton compétiteur, ben là, propose-moi de quoi? C'est là que ça commence à bouger. Fait que je sais pas si vous êtes là-dedans, vous autres, qu'est-ce que vous appréciez le plus? Appeler, fonctionner par Internet, 1-873-300-0973, là. C'est pas encore réglé. Je devrais régler ça dans les prochains jours. Je me donne le temps de réfléchir.
2: Je vais vous le donner, mon truc.
1: Vas-y donc.
2: Parce que j'ai appris ça, mon petit secret de polichinelle. Peu importe l'endroit où vous appelez. Tu sais, vous voulez, vous, avoir la meilleure place pour négocier possible.
1: Oui.
2: Mais c'est pas compliqué quand vous appelez. Est-ce que je peux parler à la loyauté, s'il vous plaît?
1: C'est ça. C'est allé là après une heure.
2: De loyauté.
1: Exactement.
2: Demandez-le en partant. Ils ont comme ordre, ces gens-là, au service à la clientèle, de tout de suite passer à la loyauté quand ils se le font demander.
1: C'est exactement ça qui est arrivé.
2: Fait que vous voulez pas payer cher vos affaires? Parlez avec la loyauté.
1: J'avais compris royauté, mais je comprenais rien.
2: Il oui, mais si! Oh, on les aime tous eux autres.
1: Let's go!
2: Gros show ici! Jusqu'à 18h dans le trafic avec Max et Yann. Greenwood s'amène avant qu'il soit trop tard, mais juste avant, on retourne en 1991. Metallica et Enter Sandman, le meilleur de la musique tout l'été. Il est ici à Haut.

0: 40 minutes, le meilleur de la musique, il est ici à Haut. Notre question qu'on vous pose aujourd'hui, Yannick et moi, vos meilleures anecdotes d'initiation. Avez-vous de belles histoires? Mm-hmm. La rentrée scolaire, elle est là, là.
1: Oui, puis tu sais, savoir... Tu sais, le beurrage dans le temps, comment ça s'est passé? Uh-huh. Qu'est-ce que vous avez fait? Un petit peu de gêne dans une initiation autant. Tu sais, on dit cégep, mais ça peut être l'université.
0: Là, ben des, oui, c'est sûr.
1: Des, ou d'équipe de sport, tu sais. Des initiations oui. de ce temps-ci. Là, mais
0: racontable à la radio.
1: Ou changer les affaires pour que ça soit racontable. Là, OK? 1-873-300-0973, téléphone ou texto, la gang.
0: On revient dans les prochaines minutes sur un moment que Fred a fait en oui. solo dans les 100 000 ce oui. matin. Nos expressions québécoises. Des fois, on les dit tellement depuis la nuit des temps que l'origine de tout ça, des fois, ça veut dire quoi dans le fond?
1: Vanter à écorner les bœufs. Est-ce que vous savez c'est quoi ça veut dire vraiment? On se mélange tout. Moi, le premier.
0: On vous raconte ça dans les prochaines minutes après Somber et Homewrecker, le meilleur de la musique. 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

0: Breaker, le meilleur de la musique tout l'été. 15:48 dans le trafic. Yannick Rochette, Max Lamontagne avec vous autres, de retour pour de vrai, après les vacances, pour cette nouvelle saison de radio. Mm-hmm. Par ailleurs, dans les 100 000 matins, Max Lalonde sera de retour dès lundi prochain, 24 août. Pour l'instant, Fred est toujours en mode solo.
1: Ouais.
0: Et ça lui donne l'opportunité de faire de la recherche sur des sujets qui sont assez intéressants, notamment celui de ce matin, sur l'étymologie, la provenance de nos expressions québécoises. Des fois, on dit des affaires parce qu'on les a toujours dites. Puis là, on fait comme, quand tu y penses... OK, mettons, j'essaierai d'expliquer ça à un anglais, cette expression-là.
1: Ouais. C'est difficile.
0: Ouais.
1: Ça date souvent de genre de plusieurs générations, c'est historique.
0: Ouais.
1: Des fois, avec le temps, on a perdu l'essence même de la base de l'expression.
0: Parce que le contexte a changé.
1: Ah ouais. Tu sais, mettons, là, il y a toujours des expressions qui existent, puis il y a des régionalistes, puis tout ça, mais il y a des affaires qu'on a entendues partout au Québec. Fait que là, il va vous expliquer, Fred, écoutez bien ça, là. Une expression que vous avez entendue souvent, mais moi, encore un matin... Je ne me rappelais pas pantoute que c'est ça que ça voulait dire. Écoutez bien ça.
2: Ils vendent à écorner les bœufs. Moi, quand j'étais jeune, j'entendais cette expression-là, puis je me disais, OK, ils vendent tellement fort que les cornes du bœuf, ils partent au vent. Tu sais, il faut qu'ils vendent en tabarouette, là, ça tient solide, ces affaires-là. Et non, ce n'est pas ça. L'expression « vanter à écorner les bœufs », ça veut dire que, dans le temps, les cultivateurs attendaient des grands vents pour couper les cornes. Ben, les mouches, elles pouvaient pas aller se poser où on avait fait les coupures. Fait que c'est ça que ça veut dire.
1: Parce que sinon, ça faisait des bactéries pis tout ça. Puis là, tu m'as dit, hey, tu m'as pas écouté, je t'ai déjà dit ça. Ah, ben, des fois, je t'écoute pas. Mais non, mais je me rappelais pas de ça, pour vrai. Je pensais vraiment que, comme Fred, dans ma tête, c'était comme, ah ouais, ça veut dire que c'est quand ils vendent pas mal. Mais je me rappelais pas de la base.
0: Quand on a parlé qu'on allait parler de ça dans le show un peu plus tôt aujourd'hui, je me suis rappelé mon voyage aux États-Unis. Il me disait, mettons, je rencontre un Américain,
1: ouais.
0: Je lui donne une expression québécoise, va-t-il comprendre?
1: Ouais.
0: Tu sais, mettons, sacrer son camp.
1: Oui.
0: Sacrer son camp. You know, swear the camp?
1: Swear the camp. Burn the camp.
0: En réalité, moi, j'ai vu l'origine de ça qui fait référence au camp. C'est le campement militaire. Tu sais, quand on dit, je vais lever le camp, on va quitter. On ramasse nos affaires puis on s'en va. Étant donné que sacré faisait référence à ce qu'il y avait de plus important au Québec dans ces années-là, c'est-à-dire la religion, et que pour les gens qui blasphémaient, qui utilisaient les mots de l'Église, c'était comme un signe d'être tannant, d'être un peu en marge, tout ça.
1: Okay,
0: donc,
1: okay.
0: Le fait de sacrer son camp, c'est s'en aller beaucoup, là. Tu sais, je m'en vais d'un pas, je m'en vais avec véhémence.
1: Oui.
0: Tu comprends? C'est ça, sacrer son camp.
1: Véhémence.
0: Hein, tu sais, j'avais le goût de plugger ça.
1: Explique véhémence à un, you know, véhémence.
0: Véhémence.
1: You know. Tu sais, des expressions de même. Est-ce que vous en avez, vous autres, justement, tu sais, comme, lâche pas la patate.
0: Ouais.
1: C'est continue, c'est perds pas de courage, parce que dans le temps, justement, c'était ça qui poussait pis qui était facile. Fait que si on lâchait pas ça, ben, on pouvait comme, quand t'avais des problèmes, là, de survivre, là, pour aller à la prochaine,
0: c'était
1: un peu ça, là, tu sais. Je veux dire, j'ai tourné coin rond, mais c'est un peu ça que ça veut dire. Fait que vous autres, en avez-vous des expressions québécoises que vous partagez depuis du temps pis que vous savez la vraie raison de cette expression-là? Let's go, 1-873-300-0973.
0: Tu sais, le fameux un ou une de perdu, dix de retrouvé.
1: Oui.
0: Moi, mon grand-père avait une version très beauceronne de ça. Il avait des origines de la Beauce. Mon grand-père Hertel, lui disait, ben voyons, Max, la mère des filles est pas morte. Donc, la maman qui a enfanté les filles avec qui ça marche pas, ben elle va en faire d'autres.
1: C'est ça, là.
0: Fait qu'inquiète-toi pas. Une de perdu, dix de retrouvé. Non. La mère des filles est pas morte. Voyez-vous? Si vous en avez d'autres, des comme ça, 1-873-300-0973.
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0: 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Il est ici à 15h55, minutes direction salle des nouvelles pour le condensé de l'actualité avec les infos Arsenal Média. On va jaser de sport aussi.
1: Oui, on va jaser de sport, notamment le nouveau venu chez le CF Montréal. On va reparler de ça. Entre autres, Sakou Koivu, on va retirer son numéro.
0: Hein?
1: Ouais.
0: À ta peu, là.
1: Ouais, ouais.
0: OK.
1: Mais il y a peut-être d'autres équipes pour qui il a joué.
0: Voilà, c'est un peu dubitatif d'un coup, là.
1: Continuez à nous envoyer vos expressions québécoises un peu champ gauche, là. J'aime ça. 1-873-300-0973, ça jase fort sur le texto et par téléphone.
0: Jean-François Nadeau nous dit « plumer son renard », ça veut dire se vomir à s'en vomir les tripes.
1: Je l'avais jamais entendu, ça.
0: Moi non plus. Plumer son renard. J'adore ça.
1: Ah, ouais.
0: I Will Wait, Mumford & Sons, on ouvre l'heure avec ça. Restez là. Merci de choisir le trafic.
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3: Bon mardi, c'est Louis-Philippe Arnoirel. Alors que des droits de douane doivent entrer en vigueur sur une multitude de produits canadiens entrant aux États-Unis demain, les producteurs de lait du centre du Québec rappellent que les importations dans leur industrie ont augmenté de 150% depuis l'entrée en vigueur de l'ACEUM sous le premier mandat du président Trump. Par ailleurs, 8,4% des parts de marché canadiens ont été concédées au cours des trois dernières ententes commerciales nationales. Ce chiffre monte à 18% sur un horizon de 25 ans, notamment en raison d'ententes conclues avec l'Organisation mondiale du commerce au tournant du millénaire. On écoute le président régional des producteurs de lait, Alain Brassard, qui réclame qu'aucune concession ne soit faite pour l'annulation des tarifs.
4: Cette croissance-là, là, s'il n'y aurait pas eu ces accords-là, là, ben les producteurs, on produirait plus de lait. Le 8,4 que je parle, là, si ça n'aurait pas été concédé, c'est nous autres qui le ferions, ce lait-là. Quand on dit on met à mal le système, c'est ça qu'on dit.
3: L'enquête se poursuit concernant ce vol qualifié survenu dans un dépanneur hier soir, peu avant 20h45 sur la 110e avenue à Drummondville. Un homme serait entré dans le commerce pour dérober de l'argent. En plus d'un montant, il serait reparti avec des cigarettes. Personne n'a été blessé. Les agents ont ensuite procédé au ratissage du secteur. Il n'y a toujours pas d'arrestation en date d'aujourd'hui. Il n'y aurait pas eu d'armes impliquées dans l'affaire, selon les informations préliminaires de la SQ. Et pour terminer, deux entreprises du centre du Québec participent aux portes ouvertes de l'Union des producteurs agricoles cette année. C'est le cas notamment de la ferme de moutons et de Bœuf Island, les deux L, situées à Saint-Félix-de-Kingsey. Le producteur de Drummond élève un troupeau de 500 brebis menant à la production d'environ 1500 agneaux par année. Cette 22e édition revient le dimanche 13 septembre pour permettre à la population de découvrir les coulisses de l'agriculture d'ici et de mieux comprendre le parcours des aliments. Les visiteurs pourront échanger avec les producteurs sur les réalités qui façonnent cette industrie. C'est ce qui complète vos actualités Arsenal Media. 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
5: Je pense que c'est le cas de le dire. C'est notre Messi à nous.
6: Oui.
5: Alexis Sanchez qui a été présenté officiellement oui. à la populace ce matin.
6: Un joueur chilien. Oui, possiblement que ses meilleures années sont derrière lui quand on l'a annoncé la semaine passée. Puis là, a été présenté à la presse, a fait son premier entraînement hier. À 37 ans, un gars qui a permis au Chili de gagner la Copa América contre l'Argentine d'ailleurs de Messi là, à un certain moment donné. Uh-huh. C'est sûr qu'il a joué pour Arsenal. Il a joué pour l'Inter Milan. Mais là, au lieu de finir ça au Chili puis à être adoré par tout son pays, il a décidé de venir comme joueur désigné ici avec le CF.
5: Parce qu'il va être adoré dans son pays pareil.
6: Oui, c'est ça. Non, mais dans le sens qu'il aurait pu finir là à gagner des millions pareil. Mais là, il s'en vient ici puis il veut un championnat. Tu sais, ça prenait un petit boost hein, pour le CF qui est 14e dans l'Est actuellement. Ils se sont replacés dernièrement, mais ils réussissent pas à gagner. Ils font beaucoup de matchs nuls. Mm-hmm. Donc, il avait besoin de ça. Il y en a beaucoup qui pointent du doigt que c'était plus un coup marketing que d'autres choses en fin de carrière. Mais j'ai hâte de voir. Il devrait jouer son premier match. Il devrait avoir des minutes contre Columbus demain. Il a été présenté à la presse. Donc, il dit qu'il veut un championnat, là, qu'il veut pas venir ici juste en touriste et tout ça. Ben, il fait sa job de relations publiques, là.
5: Oh, oui, c'est ça.
6: Avec l'équipe, tantôt. Sinon, on va retirer le numéro 11 de sac ou quoi, vous, Max?
5: Je peux pas croire à ça.
6: Mais pas avec le Canadien.
5: Ouais, ben là, c'est ce que je te réveille.
6: Avec
5: là.
6: Turcou. Avec son oui. équipe, enfin.
5: Le TPS Turcou.
6: Le TPS Turcou. Tu sais, l'équipe avec qui il y avait le casque pas de la même couleur parce que c'était le meilleur marqueur de la ligue.
5: Oui, oui,
6: tu sais,
5: oui.
6: quand on a commencé à apprendre à le connaître au début des années 90, au moment de la Coupe Stanley du Canadien, je pense qu'on venait de le repêcher ou quelque chose comme ça.
5: On l'a repêché cette année-là.
6: C'est ça. Fait que là, après ça, il est arrivé, je pense, en 94-95. Puis vous rappelez, déjà, quand il est arrivé, c'était comme le nouveau Messi, là, justement. Uh-huh. Ben, il va retirer son chandail numéro 11 dans son club, son alma mater finlandais. Ça a été annoncé aujourd'hui.
5: Incroyable. Météo, c'est des nuages pour ce soir et ces nuits. Autant du côté de Drummond qu'en s'en venant sur la 20 Victo, en rentrant dans les terres, plus le Thetford mégantique, tout ça, ce sera nuageux. Entre 13 et 14 comme minimum pour cette nuit. Il y aura du brouillard également et possiblement qu'on va se réveiller avec ça demain matin. Des nuages demain avant midi, des averses également. Il y aura des risques d'orage en après-midi. Maximum attendu entre 21 et 24, ressenti avec l'humidex jusqu'à 29 demain.
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5: La bonne nouvelle là-dedans, c'est que ça vous coûte pas plus cher, auditrice, auditeur du meilleur de la musique.
6: Non, non, non, non.
5: Deux animateurs pour le prix d'un, fini les vacances.
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5: Yannick Rochette, Max Lamontagne, on est bien content d'être là encore pour les deux prochaines heures avant que Choc prenne le contrôle du studio.
6: Et là, on a comme créé un buzz sur les expressions québécoises, ouais. Max. On va continuer là-dessus. Continuez, faites comme Jacques Pouliot qui nous a appelé de laquais de chemin. Tu sais, bout de champ, là. Uh-huh. Là, il m'a expliqué un peu, ça a l'air d'être un gars dans le domaine agricole, une expression par rapport à ça, vous allez voir. On va en reparler dans à peu près une vingtaine de minutes. Fait que continuez de nous envoyer des expressions québécoises, mais la vraie signification de ça. Des fois, il vantait avec Corneille Beu, moi je pensais que c'est parce qu'il vantait fort. Oui, c'est ça, mais il y a une raison spécifique à ça.
9: Fait que on en a des expressions de même. Ouais.
6: Continuez. 1-873-300-0973. Sinon, ton hashtag s'en vient.
5: Ben, c'est sûr que moi, cette semaine, Yann, je veux te parler de mon voyage, de mes vacances, parce qu'il s'est passé tellement d'affaires. Ouais. Je veux te parler de Disney. Okay. Mais je me suis fait avoir à l'aéroport.
6: Oh non.
5: Au départ.
6: Hein.
5: Et je vais te raconter, tu sais, c'est un genre de usurpation de film.
6: Ben voyons donc.
5: Te jure.
6: Ah ouais?
5: Dans les prochaines minutes. On va faire ça après Chabouzi pour l'heure Mumford & Sons. Et là, avec I Will Wait, le meilleur de la musique. Il est ici tout l'été. On vous souhaite un excellent retour chez vous. Pour ceux qui sont pas en vacances, là. Parce que les autres, vous avez le droit pareil. Là. C'est pas parce que nous autres, on a fini que vous avez pas le droit d'être en vacances, là. Hein? Le meilleur de la musique tout l'été. Il est ici à haut.

0: tellement content d'être de retour avec toi, mon chum Yann. Ça fait un bout qu'on a... Ben, oui, on a eu nos deux petites semaines ensemble, en transition entre tes vacances, entre les miennes.
1: C'est ça.
0: Mais en mode estival, ben, c'est jamais pareil. T'sais, c'est tout le temps plus relax. Il y a moins d'affaires qui se passent.
1: Non, on est plus dans la rentrée, là.
0: Oui, le back to school est là.
1: Oui. Je t'ai acheté un nouveau compas, d'ailleurs. Je t'ai l'emballé, peut-être.
0: C'est attention que je me mette pas dans l'œil.
1: Non, c'est ça. Oh, bravo.
0: Je veux te parler passé, là, de ce que j'ai vécu en vacances, Yann, et comment elles ont commencé... Je suis allé à Disney, on était à Orlando, on était là 10 jours de temps.
1: Chanceux.
0: Ouais, c'était vraiment cool, super beau moment avec la belle famille, on a vraiment trippé. Ma première occasion à Disney, j'étais jamais allé là, on m'avait parlé de ça amplement. Puis je vous en reparlerai cette semaine dans d'autres chroniques. Mais là, je veux vraiment parler de ce qui s'est passé à l'aéroport de Montréal quand je suis parti. On a tous, quand on part en voyage,
1: Des appréhensions?
0: Non, c'est pas tant ça, plus des habitudes de voyage,
1: oui.
0: Tu sais... Puis moi, une de mes habitudes que j'aime ça quand je m'en vais en voyage, de m'acheter un nouveau parfum.
1: Ah ouais, t'es de même.
0: Ouais, quand je passe les douanes, après ça, t'arrives dans le duty free, je m'achète un parfum.
1: Oui, ok.
0: C'est souvent ça que je fais.
1: Oui.
0: Fait que là, ça fait un petit bout que mon parfum était échu, mais je dis, hey, je m'en vais en voyage, je vais m'en racheter un, je m'en rachèterai pas un, là.
1: C'est bright.
0: Fait que j'arrive à l'aéroport, je demande à ma blonde, hey, viens, parce que j'aimerais ça que tu trouve qu'il sent pas d'ombre, là, tu sais, parce que c'est
1: oui,
0: quand même
1: ça
0: qu'il faut le sentir. Fait que, bon, on est là, pis on regarde des parfums et tout ça, pis là, on en prend un, tu sais, parfum, pis il coûte assez cher, mais il sent vraiment bon.
1: Fait changement de Swiss Army.
0: Ou Roots. Fait que, j'arrive pis j'achète mon parfum, la madame a fait, hey, mais tu sais, si vous aimez celui-là est vraiment bien aussi, c'est une nouvelle fragrance, je regarde, c'était pas mal le même prix. Ah, ben, je crie, mais c'est, ok, on le sent les deux, on le trouve, parfait. Fait que, on l'achète. Fait que, écoute, ça coûte 170$.
1: Quand même, hein?
0: C'est cher.
1: C'est cher, les parfums.
0: Fait que, parfait, 170$, mets ça dans mon sac à dos avec le... Mais tu sais, il est tout encore emballé dans sa boîte, puis tu sais, je vais l'ouvrir à Orlando.
1: Ah
0: oh, ouais. Fait que là, j'arrive.
1: Si je te vois venir.
0: J'ouvre la boîte. Fait que là, tu sais, quand tu mets une nouvelle, un nouveau...
1: Oui.
0: Tu sais, ça prend quand même une coupe de push avant que ça sorte.
1: Oui.
0: Fait que là, j'essaie de faire sortir mon parfum, mais je veux pas m'envoyer comme une espèce de décharge.
1: Gros nuage, ouais.
0: Non. Fait que là, je suis là, tu sais, dans le lavabo, pis là, pis
1: voyons. Mais t'es supposé de le mettre en avant de toi, pis là, comme rentrer
0: oui,
1: dans le nuage.
0: Oui, mais c'est ça, mais là, j'étais pas rendu encore. Fait que là, je suis juste à dire, ben, je vais juste l'ouvrir, ma bouteille, tu sais. Fait que là, je suis là.
1: Mini push.
0: Voyons, ça sort pas. Fait que là, je débouche ça. Voyons, la paille est pas bouchée, tu sais. J'essaye ça, mais je dis à ma blonde, crime, elle marche pas, ma bouteille, tu sais. Fait que là, elle vient avec moi, puis là, elle pogne la bouteille, elle pogne, elle regarde. Elle dit, ben Max, il y a pas de parfum dans ta bouteille.
1: C'était le démon?
0: C'était pas un démon. Ah. La boîte, elle était emballée sous vide, là, avec le plastique par-dessus.
1: Ben là...
0: Fait que là, moi, je suis en Orlando,
1: ben oui,
0: une bouteille, pas de parfum dedans, j'ai payé 170$.
1: Ben oui.
0: Fait que là, j'ai encore ma facture.
1: Oui.
0: J'appelle au service à clientèle de l'aéroport, du duty free. Et là, c'est une boîte vocale pour faire un lien avec ton service à la clientèle de tantôt.
1: Certainement.
0: Et là, au bout de la boîte vocale, ben là, vous voulez rejoindre ça, faites le 1, le 6, le ça. Écoute, ça prend une éternité. Finalement, pour rejoindre la boutique hors taxe, faites le 4, maintenant. Parfait. Faites le 4. Bonjour. Veuillez prendre note que en vertu du manque d'employés.
1: Ah oui, hein.
0: Ben, dans le fond, on va vous demander de nous laisser un message, mais on vous retournera pas l'appel avant le 17 août. Moi, je repassais par l'aéroport Trudeau le 16.
1: Ben, ouais, hein?
0: Fait que moi, y a pas personne qui a pu répondre à ma demande avant que ma facture soit échue, mettons, le moment de...
1: Ben, tu pouvais pas t'en représenter sur place, c'est ça?
0: Non.
1: Arrêter échue.
0: Non, mais de toute façon, quand tu reviens, tu passes pas par le duty.
1: Oui, c'est vrai.
0: T'as
1: ben, ouais.
0: Fait que moi, j'ai 170 piastres de parfum, j'ai jamais senti l'odeur qu'on

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0: 16h17-18 maintenant dans le trafic.
1: Mm-hmm.
0: Expression québécoise. Quelque chose qui est particulier peut-être à votre région, à votre famille.
1: C'est ça.
0: Des affaires qui font sourciller les gens quand vous leur dites cette expression-là. Pourtant, ils parlent le même langage que vous.
1: Ou une expression qu'on dit toutes, mais vous, vous savez, c'est qu'est-ce que ça veut dire pour vrai?
0: Oui, oui.
1: Ben, ça se peut qu'on n'a pas la bonne signification de cette expression-là.
0: Ça, c'est vrai que ça se peut.
1: Les bonnes vieilles expressions québécoises, entre autres, on en aura plein là, tantôt. Fait que continuez de nous texter ça. 1-873-300-0973.
0: On va lire avec grand plaisir quelques-unes de vos réponses et on va aussi vous en faire entendre parce que vous pouvez aussi faire ça via texto,
1: oui,
0: nous envoyer des vocaux.
1: Merci André de l'avoir fait.
0: 1-873-300-0973. Yes. 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
1: Ça a été humide d'aujourd'hui sur le Grand Drummond, puis ça va le rester dans les prochaines heures. Quelques nuages, minimum de 14 ennuagements, en fait en fin de nuit pour ce soir et cette nuit. Quelques averses débutant tard le matin, demain nuageux, risque d'orage en après-midi surtout. L'humidex à 28. À partir de jeudi, ça risque d'être 100% soleil pour 2-3 jours. Sinon, mondrummond.com, à savoir un peu plus sur ce décès d'un homme dans un puits aux limites de Wickham et Lefebvre, entre la route Kaya et le 7e rang, et savoir ce qui s'est passé comme vol qualifié près de l'école Marconi sur le mondrummond.com.
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0: C'est si bon, ça. Un groupe qui ne veut pas mourir.
1: Si vous étiez à 112, c'est à 122, c'est à 55, la 20, peu importe, ça s'écoute-tu bien, ça, avec le beau soleil, actuellement.
0: Joe Prince's Spin Doctor, le meilleur de la musique tout l'été. Il est ici à haut. Les expressions québécoises, souvent, on est habitué tellement de les dire, de les utiliser au quotidien, à tout vent, qu'on fait comme quand on se penche sur l'étymologie, le sens des mots.
1: C'est ça.
0: Fait comme, comment on en est venu à dire cette expression-là?
1: On a oublié la base parce que des fois, avec le temps, ça s'est comme...
0: Ça
1: a changé, ça a perdu le contexte ou ça a évolué. T'sais, c'est plus de 2026, là, du temps de... T'sais, ça date de, je sais pas moi, de la Nouvelle-France. Des fois, certaines affaires qui ont changé beaucoup. Fait que des expressions québécoises, juste que vous dites beaucoup, mais vous savez le vrai sens. Entre autres, Jacques Pouliot, qui nous a appelé de la quai de chemin tantôt via le 1-873-300-0973. Il dit... Tourner à tout bout de champ. Fait que quelqu'un qui est toujours un petit peu mêlé.
0: Ah hein? Oui?
1: Toujours. Mais il dit, tu sais, ça vient de où? J'ai dit, ben, vous allez me l'expliquer, Jacques. Ben, c'est les agriculteurs. Quand ils arrivaient au bout du champ, là, t'es toujours obligé de tourner au bout du champ. Fait que là, quand tu tournes au bout du champ, ben là, justement, tu reviens un peu sur tes pas. T'es comme obligé de faire ça. Fait que là, t'es tourné au bout du champ. Fait que là.
0: D'où le fait que tu peux être un peu mêlé.
1: Un peu mêlé. Mais tu sais, justement, aller à tout bout de champ, là, c'est souvent ça, là, quand t'es obligé de te retourner de bord.
0: Des expressions québécoises comme ça qui, des fois, on va les adapter en régionalisme. T'sais, tu sais, fois, d'une région à l'autre, on va avoir une expression. Qui ça ressemble à ce que je connais, mais c'est pas pareil. D'ailleurs, je vous fais écouter l'extrait d'André Geoffroy qui nous a envoyé un vocal.
1: Saint-Ouen,
0: André. Oui, exact. Si vous voulez un régionalisme de la Beauce, on en a un bon ici. Là.
2: Moi, j'ai des amis de la Beauce qui mélangent toutes les expressions. Je sais que c'est pas tout à fait dans le thème, mais tu sais, j'ai un de mes chums truckers là, dans le coin de Saint-Prosper. Lui, au lieu de dire « je mets toutes mes œufs dans le même panier » ou « je me mets pas les deux pieds d'un plat », il dit « faut pas se mettre les deux pieds dans la même chaudière ». Ça, à moi tout le temps, en fait, ben rire. Ça.
1: Mais je comprends, André. Là. Ils ont mélangé deux. Il en a créé une avec deux expressions, finalement.
0: Exactement. Moi, j'avais... quand j'ai commencé à vendre la publicité radio à Sherbrooke, l'adjoint directeur des ventes, Sébastien Pêche, c'est un Belge d'origine. Puis c'est un gars qui a voyagé à travers le monde, fait qu'il a comme pris des expressions un peu partout. Il a l'accent français très, très, très prononcé. Et, tu sais, souvent, tu sais, quand t'as une envie pressante de numéro 2, mettons.
1: Oui.
0: Ben lui, il disait, ah, il faut que j'y aille, j'ai une taupe au guichet.
1: Taupe au guichet! Je vois pas le lien.
0: Une taupe, tu sais, la taupe, elle sort du trou.
1: Ah, là. OK, oui, ça.
0: Ben, okay. Puis, ouais. J'ai une taupe au guichet.
1: Mais le guichet.
0: Ça, ou j'ai le cigare au bord des lèvres.
1: Oui, ça, oui, là. Oui. Ça, on a déjà entendu plein de choses de même, là. Quelque chose sur le bord.
0: Ça, je veux dire, c'est très graphique, là. Ben, c'est ça. Tu le dis, t'imagines, ok, je le vois, là.
1: Ben, ça. Une bon vieux, on a tout un nom, quoi, un monsieur dans votre famille. Je vais aller voir, je suis encore un monsieur. c'est pas vraiment une expression.
0: Changer mon poisson d'eau.
1: C'est sûrement, changer le poisson d'eau. Mais les expressions québécoises comme ça, là, justement, là, tu sais, il y en a qui font des péronismes aussi, là, tu sais, c'est ça. Changer 4,30 sous devant Charrue.
0: Je veux pas vraiment... y aller avec le dos de la mémoire.
1: Ah, c'est ça. Ça, c'est un classique du classique.
0: Ouais.
1: Mais si vous avez des expressions québécoises comme ça, ben, avec les vraies significations, on est très preneurs via le 1-873-300-0973.
0: Lui, des expressions québécoises, il en mettait dans ses chansons rien qu'en masse. La culture québécoise, il l'a portée à bout de bras, malheureusement, nous a quittés de façon tragique. On écoute Bob Bissonnette avec « Mettre du tape sur ma palette, le meilleur de la musique tout l'été ». Il est ici à haut.

0: 16h36, minutes presque 37 dans le trafic excellent mardi 18 août. Yann, il y avait tout un événement du côté de Tremblant en fin de semaine. Mm-hmm. Toujours bien impressionné. Chaque mois d'août, il se passe ça. Les gens vont courir à Tremblant. Les couleurs se préparent tranquillement pas vite. C'est beau. Puis un gars de chez nous qui s'est distingué est arrivé premier.
1: D'une longue course, là. Tu sais, passer un marathon. Imaginez quasiment deux marathons. Il a gagné ça.
0: On était pas loin de ça.
1: Fierté
0: en montagne?
1: Oui, tout ça, là. On va parler de ça. Mais ça sent mal d'être essoufflé après 2 kilomètres, m'a dit à côté d'un gars comme ça.
0: Un gars qu'on aime tout le temps recevoir au meilleur de la musique. Danny Racine va être avec nous autres dans les prochaines après Eminem et Houdini, parce que le meilleur de la musique tout l'été, il est ici à O.
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0: Ben, c'est pas mêlant. Juste d'y parler, Yann, avant de commencer l'entrevue, j'ai déjà essoufflé.
1: Ben, c'est ça, là. C'est impressionnant, quelqu'un qui a bien représenté le centre du Québec sur la scène mondiale, je dirais.
0: Ni plus ni moins que le champion de l'événement qu'il y avait en fin de semaine du côté du Mont-Tremblant, mm-hmm. L'épreuve des séries mondiales de l'Ultra-Trail du Mont-Blanc. 80,7 kilomètres, un chrono de... Aïe, aïe, je dors même pas longtemps de même.
1: Oui, c'est ça.
0: 7h51 et 54 secondes, Danny Racine. Qu'est-ce qui se passe
1: avec
0: toi?
1: Allô, Danny.
0: Quel genre de bébite? Écoute, Danny, je suis content que tu sois là.
2: Ça me fait toujours plaisir de parler de course à pied, donc...
0: Écoute, c'est une vraie passion pour toi. La dernière fois que t'es venu ici au micro du meilleur de la musique, c'était avec un de tes jeunes poulains, Lucas Serré, qui se préparait pour une compétition internationale. Lui aussi, je pense qu'on en a parlé, c'est en Espagne. C'est clair. Puis nous autres, on s'est entraînés ensemble, même dans mon ancien travail à notre station sœur, à l'époque Passion Rock. On a jasé allègrement de cette passion-là que t'as pour la course. T'es entraîneur, c'est toi qui t'occupes des Vulcains au cégep de Victo. Comment on en vient qu'à développer cette passion-là pour dire, OK, là, c'est pas 10 ou 15 ou 20, ni ne serait-ce qu'un marathon, je vais en courir 80,7. Parle-moi un peu de comment ça se développe, ça.
2: Ouais, c'est ça. Ben, on sait jamais là où ça peut nous mener, en fait, le sport, là, mais tu sais, j'ai accroché à ça, là, plus qu'une vingtaine d'années, puis je me surprends, année après année, à avoir l'impression d'être plus passionné que l'année d'avant. Fait que, imagine, ça a cheminé quand même assez loin en termes de flamme en dedans de moi. Fait que, j'ai un mode de vie actif, j'ai beaucoup de plaisir à bouger tous les jours, puis cette année, ben, tu vois, c'est une distance comme 80 qui m'interpelle comme défi, mais ça pourrait être n'importe quelle distance, puis toutes les distances équivalent.
1: T'es un gars du centre du Québec qui est allé performer, donc, à cette ultra trail là en fin de semaine. Et conte-nous comment ça se passe une compétition comme ça, parce que je voyais des vidéos, t'as des ravitaillements, comment ça passe? C'est de la gestion de temps puis d'énergie un peu cette affaire là, parce qu'il y a des petites pauses que tu peux faire pour aller faire du ravitaillement, fait que c'est pas non-stop mais pratiquement là.
2: Ouais, exact. Ben en fait, le chronomètre, disons, ça ne s'arrête pas, donc c'est un peu non-stop là. Les ravitaillements, t'as une couple d'opportunités avant la course que tu connais, à quels kilomètres vont être les opportunités de te ravitailler, remplir des bouteilles, reprendre des gels énergétiques ou des bars, etc. Uh-huh. Mais donc tu planifies puis tu à l'avance avant de partir, puis tu gères ton effort, gères ton énergie. C'est ça le sport d'endurance, ça c'est beaucoup la gestion d'énergie, peu importe la vitesse à laquelle on va ou la distance qu'on parcourt. C'est ça le jeu le plus passionnant.
1: Les parcours de trail, là, c'est comme quand on fait de la randonnée, mettons. Mais là, vous autres, vous le courez. Hein? C'est un peu ça. Là. C'est en montagne, ça change beaucoup. Il y a des racines, puis tout. Là.
0: Très accidenté.
2: Exact. Rempli d'obstacles, c'est ce qui est le fun, je pense, là, de pouvoir sortir dans notre terrain de jeu naturel qu'on a au Québec. Puis il y a les obstacles qu'il y a dans la nature. Fait que tout simplement, c'est ça la course en sentier. On monte les montagnes, puis... on fait avec ce qu'on a sous les pieds.
0: C'est quoi, tu sais, quand t'as couru 80,7 km puis on a gagné l'événement, est-ce que ça te donne l'opportunité d'aller ailleurs? Parce que souvent on voit que dans des compétitions qui sont plus régionales, vont donner un accès pour une compétition qui est plus majeure. Est-ce que c'est ton cas avec cette victoire-là?
2: Ça peut arriver selon les courses. Cette course-là, c'en est une, justement, par rapport à la... C'est une étape de la série mondiale du Tour du Mont-Blanc, de l'UTMB, finalement. Mais fait que c'est une qualification pour l'édition 2027 qui a lieu de fin août 2027. Fait que je pourrais décider d'y aller si le défi m'interpelle pour l'an prochain.
1: Direct en Europe, là-bas, là.
2: Oui. Puis ça serait pour faire, il y a plusieurs distances autour du Mont-Blanc à cet événement-là. Il y a une distance d'une 50-60 km, il y a un 100-110 km, puis il y a un 160, le fameux tour du Mont-Blanc. Moi, je pourrais choisir là, parmi ces épreuves-là si l'an prochain, c'est un défi qui m'interpelle.
0: Tu parles beaucoup au conditionnel. Est-ce que c'est parce que tu hésites, tu n'as pas encore pris ta décision? Qu'est-ce qui te fait hésiter si tu hésites?
2: Ouais, ben l'année prochaine, c'est une année où il y a un championnat du monde. Là. Une année sur deux, il y a un championnat du monde qui est comme le plus gros rendez-vous, c'est vraiment dans les championnats du monde, puis c'est en octobre, fait que c'est juste un mois et demi après, c'est en Afrique du Sud, donc j'ai la décision d'aller...
1: Championnat du monde de quelle distance, dans le fond, que tu ferais?
2: Ben, c'est un championnat du monde avec quatre épreuves. Il y a une course d'ascension, une course où il y a une montée puis une descente, il y a une course de un marathon, puis il y a une course de deux marathons. OK, fait que le double marathon, la distance longue, ça serait mon épreuve de prédilection là, pour l'an prochain au mois d'octobre.
1: Wow. Fait que t'hésites entre les deux, mais tu t'en irais plus vers ça. Si t'es quand même, t'as déjà été champion canadien, là, t'es arrivé deuxième à cette course-là, le double marathon, c'est tout ça, là?
2: Les deux championnats canadiens, j'ai gagné 2021-2025. Cette année, 2026, début juillet, j'ai terminé deuxième aux 50 km.
1: OK, c'est ça.
2: Là, c'est ça, en fin de semaine, c'était en 80, mais fait que j'aime explorer puis varier les distances aussi, long. Varier les défis.
1: C'est ça.
0: Danny, pour les gens qui trippent comme toi sur le trail puis qui aimeraient ça te suivre, mettons les médias sociaux, c'est une bonne place pour te suivre, pour t'accompagner dans tes aventures puis tout ça?
2: Ouais, je suis pas le plus actif, là, mais oui, définitivement, s'il y a des gens qui sont inspirés, interpellés là, par des défis comme ça, là, sûrement ils peuvent
0: m'en retrouver. Sinon, est-ce que t'entraînes encore les gens? Tu sais, dans le fond, je sais que t'es au cégep de Victo pour les Vulcains, mais sinon, est-ce que tu fais du coaching?
1: Université aussi, c'est ça?
2: Ouais, exact. Je suis entraîneur au Verreur à l'Université de Sherbrooke en cross-country, puis au sport études triathlon à l'école de Boisé ici, là, à Victo. Fait qu'avec les Vulcains, ça fait trois beaux projets où j'ai
0: Tu meurs ton temps en masse.
2: Oui, ça, y a pas d'enjeu.
0: Danny Racine, c'est toujours un plaisir de vous recevoir au micro du meilleur de la musique.
2: Merci
0: d'avoir pris le temps. On est très fiers de toi.
2: Merci.
0: En musique, Sarah Dufour est là avec Baseball, le meilleur de la musique. Tout l'été, il est ici à O.
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0: Évidemment que vous pourrez réentendre cette entrevue en compagnie de Danny Racine, qui vient de remporter 80,7 km à Tremblant en fin de semaine.
1: Un ultra trail.
0: Il avait pas de la brûler.
1: Pas en tout. Il est venu ici à course. Il m'impressionne, ce gars-là. Incroyable.
0: Hey, incroyable.
1: Je suis allé m'entraîner ce midi, mais je fais comme, faudrait que j'y retourne la soirée.
0: Mondramon.com. Au 92.1.ca, au 97.3.ca, vous aurez ça en
1: rafale
0: sans
1: oui.
0: problème. On s'en va à la salle des nouvelles. Claude Marquis nous attend, les actualités Arsenal Média. Sinon, ben, évidemment, votre toune qui punch s'en vient. Aujourd'hui, le sport, puis tout le tralala.
1: Oh, et les nouvelles cotes à EA Sport, à NHL, là.
0: Oui.
1: Ah, y a des joueurs du Canadien qui performent bien.
0: Oh, ouais. On est content de ça.

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2: Bon mardi, ici Louis-Philippe Arnoirel. Alors que des droits de douane doivent entrer en vigueur sur une multitude de produits canadiens entrant aux États-Unis demain, les producteurs de lait du centre du Québec rappellent que les importations dans leur industrie ont augmenté de 150% depuis l'entrée en vigueur de l'ACEUM sous le premier mandat du président Trump. Par ailleurs, 8,4% des parts de marché canadiens ont été concédées au cours des trois dernières ententes commerciales nationales. Ce chiffre monte à 18% sur un horizon de 25 ans, notamment en raison d'ententes conclues avec l'Organisation mondiale du commerce au tournant du millénaire. On écoute le président régional des producteurs de lait, Alain Brassard, qui réclame qu'aucune concession ne soit faite pour l'annulation des tarifs.
3: Cette croissance-là, là, s'il n'y aurait pas eu ces accords-là, là, ben les producteurs, on produirait plus de lait. Le 8,4 que je parle, là, si ça n'aurait pas été concédé, c'est nous autres qui le ferions, ce lait-là. Quand on dit on met à mal le système, c'est ça qu'on dit.
2: L'enquête se poursuit concernant ce vol qualifié survenu dans un dépanneur hier soir, peu avant 20h45 sur la 110e avenue à Drummondville. Un homme serait entré dans le commerce pour dérober de l'argent. En plus d'un montant, il serait reparti avec des cigarettes. Personne n'a été blessé. Les agents ont ensuite procédé au ratissage du secteur. Il n'y a toujours pas d'arrestation à date d'aujourd'hui. Il n'y aurait pas eu d'armes impliquées dans l'affaire, selon les informations préliminaires de la SQ. Et pour terminer, deux entreprises du centre du Québec participent aux portes ouvertes de l'Union des producteurs agricoles cette année. C'est le cas notamment de la ferme de moutons et de Bœuf Island, les deux L, situées à Saint-Félix-de-Kingsey. Le producteur de Drummond élève un troupeau de 500 brebis menant à la production d'environ 1500 agneaux par année. Cette 22e édition revient le dimanche 13 septembre pour permettre à la population de découvrir les coulisses de l'agriculture d'ici et de mieux comprendre le parcours des aliments. Les visiteurs pourront échanger avec les producteurs sur les réalités qui façonnent cette industrie. C'est ce qui complète vos actualités Arsenal Media. 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
4: Premier bain de foule officiel pour Alexis Sanchez avec le CF Montréal.
5: Ouais, ben en fait un bain de foule avec les médias, la jungle montréalaise. Donc il connaît ça, disons qu'il a été dans des gros clubs internationaux en Europe aussi. Mm-hmm. Donc c'est un peu comme ce qu'on avait vécu avec Didier Drogba, mais un petit peu en bas au niveau de la coche. Mais reste à voir en match comment ça va fonctionner parce que il était là très primé à l'entraînement. Dimanche s'est entraîné sans le club, il est allé là pareil. Mm-hmm. Hier il était à l'entraînement. Il devrait jouer ses premières minutes contre Columbus demain. Il a dit qu'il veut un championnat et donc aider cette équipe-là comme joueur désigné aussi. Un bon marqueur, mais un bon passeur également. Donc, le nouveau numéro 10 à partir de demain, Alexis Sanchez. Puis, il y a Alexis hein, dans le dos. C'est comme ça que ça fonctionne. Mm-hmm. Ils mettent leur prénom souvent.
4: Ben oui.
5: J'ai bien hâte de voir ça. Il était là avec M. Saputo. Puis, ils veulent que ça fonctionne. 14e dans l'Est actuellement pour le CF Montréal. Sinon, on a confirmé que Koivu. On va retirer son numéro 11, mais avec son équipe de Finlande. On va faire ça au cours des prochaines semaines. Et on va rendre hommage, le CH va rendre hommage à Carey Price le 10 novembre prochain. On a annoncé ça aussi au cours de l'après-midi. Soirées, un peu comme on a fait avec Andrei Markov.
4: Oui, c'est l'anneau d'honneur. On ne retire pas son chandail. Moi, la question que je me pose, c'est qu'est-ce qu'on est en train de dire à Carey Price que non, on ne retirera pas ton chandail?
5: Il y en a qui ont réagi comme toi aujourd'hui. Est-ce que c'est comme le... C'est ça, c'est le prix de consolation pour Carey Price.
4: Oui, pour le gardien le plus victorieux de l'histoire du CH, dois-je le rappeler.
5: Là, oui, puis là, il y a un débat pour le temps de la renommée, puis tout ça, là.
4: Non, mais il va rentrer.
5: C'est ça, mais justement, si t'es au temps de la renommée, pourquoi tu pourrais pas l'être avec ton club, là? Bon, le débat est là. Puis pendant ce temps-là, parlant du Canadien, les cotes à EA Sports, à NHL ont été sorties. Là, t'as parlé de Connor McDavid, le premier joueur à 99 de cotes.
4: Ouais.
5: Nick Suzuki va avoir 93 de cotes quand même dans le top 10 des meilleurs joueurs de centre. Tout juste, tu sais, McDavid est tout juste devant Kucherov et McKinnon à 97. Et, Cole Caulfield est huitième chez les ailiers droits aussi à 90. Franchi à 90 pour ses 50 buts l'année passée.
4: Je regarde dans les ailiers gauche. Et je ne vois pas Juraj Slafkovski.
5: Non, il était 88 puis 87 pour Demidov et Slafkovski. Donc, ils ont monté de cote, mais pas encore. Pas passé le 90 encore. Demidov, ça s'en vient, je te dirais. Donnez-y deux ans.
4: Météo, ce sera des nuages pour ce soir et cette nuit, minimum entre 13 et 14 degrés. Brouillard possible cette nuit. On risque de se réveiller avec ça demain au petit matin. D'ailleurs, ce sera encore nuageux demain matin. Des averses qui vont joindre ça en fin d'avant-midi. Risque d'orage prévu en après-midi. Maximum prévu entre 21 et 24 ressentis avec le Midex jusqu'à 29 demain.
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4: On est là, très certainement, le meilleur de la musique dans le trafic. Yannick Rochette, Max Lamontagne avec vous autres jusqu'à 18h. Ça, c'est le moment où Chuck débarque avec sa grosse voix
5: pissante.
4: 60 minutes de hit. D'ici là, il nous reste bien des affaires à vous jaser. On a entendu Claude tout à l'heure dans les actualités personnelles médias. On a parlé de ces tarifs qui nous pendent au-dessus de la tête. Mm-hmm. En ce moment, on a reçu la liste. D'ailleurs, ça se retrouve sur mondromone.com, monvicto.com, montetford.com. Vous avez le détail. Il y a beaucoup d'affaires là-dedans, Yann, qui nous ont fait sourciller.
5: Bizarre. Les affaires bizarres, pour vrai, là, qui pourraient augmenter à compter de minuit la nuit prochaine. On va faire la liste là-dessus. On va y revenir avec grand plaisir. Je vais revenir aussi avec mon expérience de service à la clientèle un petit peu dans les dernières heures.
4: Pour l'heure, ben, à tout seigneur, c'est votre tout honneur, votre tune qui punch à haut.
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4: Une formation qui a appris à se réinventer. Déjà qui débarquait dans le paysage musical début des années 2000 avec un genre de rap métal qui était pas tant vu à date. On n'a pas vu ça ben. Linkin Park, ils ont évolué au travers des années.
5: Puis en plus, on a appris, là, ils vont sortir un documentaire sur eux autres, là, cet automne, sur un peu la transition après Chester Bennington aussi. L'arrivée, deux nouveaux membres de Linkin Park aussi, là, ça brasse.
4: C'est sûr.
5: Il va y avoir ça cet automne, là.
4: Très hâte de pouvoir regarder ça. C'est sûr qu'on va consommer ça avidement. En attendant, on se rappelle cette excellente chanson qui nous ramène en 2009. Ça s'appelle New Divide, le meilleur de la musique. Il est ici, dans le trafic, à haut, tout l'été. Bon retour chez vous, la gang.

0: 17h10 dans le trafic. On est dans le dernier droit, ce dernier droit de négociation entre le Canada et les États-Unis. Minuit moins une, alors que ce soir, minuit, l'échéance est fixée. Un droit de douane de 50% sur toute une série d'exportations canadiennes que vous retrouvez en intégralité sur mondrumon.com, monvicto.com, montetford.com. Vous avez la liste. Il y a tellement d'affaires là-dedans que je fais comme, ben oui, mais pourquoi? Pourquoi ça puis pas ça?
1: Oui, c'est ça. Mais il y a déjà beaucoup de choses qui ont déjà des tarifs. Fait que là, on rajoute une autre liste. On avait négocié d'autres choses. Et ce qu'on est en train d'essayer de négocier, c'est au-delà de cette liste-là. Mais ça fait écarquiller les yeux un peu, sourciller, en fait. Ça me met pensif sur... On est obligé d'être si précis que ça? Ouais. Sur des affaires. Tu sais, on avait entendu parler beaucoup quand au moment où on avait lancé ça, cette menace-là américaine. Mm-hmm. Vous rappelez, on avait parlé du 19 août, on est rendu. Fait qu'on a, moi, sur quoi j'avais beaucoup stické, c'est justement les bâtons de hockey. Mm-hmm. Mais la liste est longue, là.
0: Oh, ouais, ouais,
1: la liste est longue, c'est des dizaines d'affaires, puis des fois bizarres. Des quais flottants.
0: Oui.
1: Des navires et des radeaux. Uh-huh. Alors, si tu veux passer ça aux douanes maintenant, là, ça va être plus difficile.
0: Écoute, je te relance. Des brochettes et bâtonnettes crème glacée.
1: Oui.
0: Mais aussi tous les produits en bambou.
1: Ah oui, qui va être 50% plus cher dorénavant. Mmh. Fait que faut acheter ça américain pour eux, parce que si t'achètes canadien, tu vas payer un 50% supplémentaire. C'est ça que ça veut dire.
0: J'espère qu'on en a pas parmi nos auditrices, nos auditeurs, mais s'il y a des braconniers.
1: Oui, mettons.
0: À l'écoute, ben les os et les cornes.
1: Ça c'est dégueulasse.
0: Des écailles de tortue.
1: Ah oui, hein.
0: Les fanons de baleine.
1: Oui.
0: Et les bois de cerf.
1: Ben là, j'espère.
0: Les tarifs là-dessus. Les écailles de tortue.
1: Oui.
0: Mais comment?
1: Ce produit de tous les jours. Les objets anciens datant de plus de 100 ans, mais moins de 250 max.
0: Qu'est-ce qu'on fait avec quelque chose qui a 249 ans?
1: Si vous êtes antiquaire.
0: On lui demande son certificat de naissance?
1: Mais je pense que oui. Là, il va du monde qui va être carté. Il y a des objets qui vont être cartés.
0: Fait que là, on va sortir la tablette en roche sur laquelle ça a été sculpté.
1: Mais les antiquaires, il y en a beaucoup au centre du Québec. Fait que peut-être que vous faites affaire pour vrai. Je ris de ça, mais... D'un autre côté, il y a des affaires qui sont très, très vieilles, là, des fois qui valent très, très cher.
0: Hey, madame, votre set de cuillères là, dans la cuisine, ça a combien, ça? Ça, monsieur, ça a 251 ans. Ah, peux pas prendre
1: t'es correct,
0: ça.
1: T'es correct.
0: 932, elle prendrait pas.
1: Peinture, dessin, collage, culture de différentes époques. Les décorations de Noël et d'autres fêtes aussi vont être surtaxées dorénavant. Les équipements radars et antennes et câbles à fibre optique.
0: Mais là, tout ce qui est électronique, la gang.
1: Oui,
0: là,
1: c'est ça, il y a beaucoup d'affaires.
0: Vers un Black Friday qui sera pas tant rabais.
1: Exact, c'est ça. Ça que je comprends moi aussi. Je l'avais compris de cette façon. Machine de brasserie. J'ai trouvé ça drôle.
0: Ça doit être équipement, j'imagine.
1: Oui, je me dis.
0: Ah, puis on a une pensée, évidemment, pour tous nos collaborateurs dans Bière et Foodies, parce que tout ce qui est bière, tout ce qui est alcool, tout ce qui est...
1: Ça, c'est le fait qu'on a enlevé les vins américains de la SAQ aussi, ils répondent à ça un peu. Là.
0: Exact, parce que là, tu sais, je pense à René Bougie, la gang de l'Américain, la gang de la Vallée Bleue à Val-Alain, tu sais, tous ces produits-là vont être... Floué de tarifs.
1: Exactement, les laisses et les selles pour chiens aussi.
0: Les selles.
1: Oui, les selles, je savais pas que ça existait, parce que les selles de ce qui sort,
0: un chien.
1: Oui, c'est ça que je me dis, il y en a des plus gros peut-être, les Saint-Bernard, je sais pas, mais oui. Les dalles de sol en vinyle aussi, ça c'est très précis. Les dalles de sol en vinyle, si vous êtes dans ce domaine-là, vous devez connaître ça. Vous faites, oui, Yannick, où c'est que tu t'en vas? Les plumes de duvet aussi. Mais parlais de René Bougie, le miel naturel aussi va être surtaxé dorénavant.
0: Mais moi, je stick sur les selles de chien.
1: Oui, c'est bizarre, hein?
0: Peut-être bien qu'on va voir ça bientôt sur la boutique lecargo.com à 50% de rabais. Pas une promenade en traîneau à chien, une promenade en chien.
1: C'est ça, à 50% de rabais parce qu'on enlève le tarif dans le fond. Fait que c'est à compter de minuit ce soir, reste à voir s'il va y avoir des négociations de dernière minute. Est-ce qu'il va y avoir la nuit des longues selles au lieu des longues sauts? J'espère. Il faudrait qu'il revienne à un accord, là, maudite affaire.
0: Tu parles de longue selle, tu parles-tu de celle que tu loges au milieu?
1: C'est ça, non, c'est plus celui-là qu'on ride.
0: Oh là là! À défaut de vous offrir le meilleur de l'humour, on va vous offrir le meilleur de la musique.
1: C'est pas le meilleur, certain.
0: C'est ça qu'on vous offre dans le trafic. Avec Max et Yann, jusqu'à 18h à haut.
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0: des heures au service à la clientèle pour sauver 3$.
1: Mm-hmm. Non, plus que ça. J'espère.
0: En tout cas, je le souhaite que si vous passez des heures au service à la clientèle, c'est pour sauver plus que 3$.
1: J'espère bien.
0: Pas évident, ces expériences-là au téléphone.
1: Est-ce que je pourrais parler à votre gérant? C'est quoi la solution, justement, pour bien magasiner ces affaires-là? Moi, je suis facile à perdre, fait que je vous raconte mes dernières heures où j'ai essayé d'avoir les meilleurs prix sur plusieurs choses. Je me suis réveillé dans mes services, entre autres à la maison, là, depuis que je suis dans ma nouvelle maison, fait que je vous en parle les prochaines, OK?
0: On va faire ça après Lou Combs et Back in the Saddle, le meilleur de la musique tout l'été. Il est ici à O.
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6: Il y a des petits risques d'averses et d'orages sur le Grand Drummond ce soir, la nuit prochaine. En fait, ennuagement, en fin de nuit, quelques nuages minimum de 14. Demain, les risques d'orages, c'est surtout en après-midi. Quelques averses qui devraient débuter tard en matinée. Ce sera nuageux, somme toute. L'humidex à 28 demain. Il faut que ça tombe, cette humidité-là, un peu. Après ça, trois journées de soleil à compter de jeudi. Des bonnes fêtes quand même à dire à Maggie Boyce, Nathalie Trinque aussi, et André Lanois, Sam Kaya aussi. Bonne fête de la part du 92 ans.
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0: Bienvenue dans le trafic pour le service en français. Appuyez sur le 1. If you would like to continue in English, please call Air Canada.
1: Michael, chose là.
0: Ah. Ça reste à la clientèle. Yann, comment s'est passée ton expérience, ta journée de congé hier? Mais tu l'as rentabilisé?
1: Il n'y a pas de montée de lait. Ça a quand même somme toute bien été, mais je suis là-dedans. Je sais pas vous autres. Vous autres, vous dealez comment avec ça? Tu sais, parce que je suis pas en déménagement actuellement, mais je suis dans l'accumulation depuis plusieurs mois. Quand ça rentre, tu fais comme, hey, ça coûte cher, ces affaires-là. Hein? Mm-hmm. Quand tu vois un peu puis tu prends le temps. Fait que dans mes vacances, je m'étais dit, à un moment donné, il faut que je prenne le temps. Puis là, j'avais congé hier, j'ai pris le temps. Parce que c'est des affaires que tu peux pas faire la fin de semaine. Les heures de service à la clientèle sont moins longues. Fait que puis j'ai pas le goût de passer un samedi après-midi au téléphone ou sur les sites internet à faire ça, là, tu sais.
2: C'est sûr.
1: Puis la semaine, on travaille. Fait on n'a pas le temps aussi. Mm-hmm. Tu sais, fait que j'ai ma journée de congé était pas prise pour ça, mais j'en ai pris une partie pour faire ça. Puis maudit que j'avance pas vite, puis je file facile à m'aider. Ce que j'ai besoin, je vous en avais déjà parlé un petit peu, mon fils voulait changer de téléphone, en fait, le briser. Fait que, faut lui trouver un nouveau téléphone, il l'a magasiné lui-même, là. On est en train de régler ça dans les dernières heures. Mais là, mes deux jumeaux de 12 ans, Thomas et Camille rentrent au secondaire. Fait que là, c'était comme ça allait avec, là. Là, on est arrivé à date butoir où ce que je disais, ah, maintenant, quand vous serez au secondaire, on en reparlera.
2: Fait que là,
0: mais là, vous avez plus le droit d'avoir au secondaire.
1: Oui, c'est
0: hein?
1: Ça. Ils vont en avoir un, mais pas pour l'école.
2: C'est sûr.
1: Mais tu sais, ça facilite tellement les affaires parce que c'est là que je vois que la communication en 2026, ben tu sais, je le savais déjà, mais ça le prouve encore quand ils sont partis. Puis là, si des fois ils en gardent partagé tout seul, là, Colin, puis j'écris sur Snapchat, je suis pas cool moi, fait que c'est plus cool répondre à des amis qu'à papa.
2: Oui,
1: fait
2: c'est
1: que là,
2: ça.
1: On est en train de magasiner tout ça. Fait que tant qu'à changer, tant qu'à faire, c'est comme des Renault, ça, Max. Tant qu'à être rendu là, on va tout changer d'une shot, tu sais. Puis c'est là que tu vois que t'as accumulé des affaires dans des vieux deals. Puis moi, je suis pas un gars qui est à l'affût de toutes ces affaires-là. Fait que des fois, souvent, on est à contrat dans ces affaires-là, comme les cellulaires, c'est des contrats 2 ans maintenant. Ouais. Ils ont changé les lois par rapport à ça. Mm-hmm. Fait que ça, téléphonie, Internet, résidentiel, le forfait de la télé. Mm-hmm. Là, je paye beaucoup d'affaires, moi, pour rien actuellement. Parce que là, on est rendu beaucoup ces plateformes.
2: Ben oui.
1: Fait que là, j'étais en train d'analyser ça dans les dernières semaines. J'ai fait, faut que je change ça. Fait que là, j'appelle. Parce que moi, je suis encore dans ceux-là, je veux savoir vous autres aussi. Êtes-vous encore des appeleux dans les services à clientèle où vous faites affaire avec les clavardages de ce monde? Puis là, c'est rendu aussi, j'ai testé, c'est rendu que l'intelligence artificielle dans certains systèmes de boîte téléphonique, puis sur Internet aussi, quand tu clavardes, c'est comme l'IA qui te répond de cette affaire-là.
2: Ouais.
1: Fait que j'aime puis j'aime pas ça. Parce que par clavardage, je peux faire ça 24 heures sur 24, ça c'est très, très... Ils te mettent pas en attente une heure. Mais ce que j'aime des nouveaux services à clientèle maintenant, par contre, c'est que, hey... Veux-tu qu'on te rappelle? Au lieu d'attendre 1 heure et demie de temps, sur le speakerphone, en train de faire ta vaisselle, ou faire d'autres choses, pis que là, ça se peut que tu pognes pas mon message, ben là, va te rappeler. Fait que j'ai utilisé ça dans 2-3 places. Parce que, au lieu d'un courtier, parce que c'est ça qui est bien, que j'ai fait aussi, que j'ai apprécié, je sais pas vous autres, mais en assurance, dans toutes ces affaires-là, il y a des courtiers. Ils vont appeler pour toi pour, mettons, ils représentent eux autres, là, ils font affaire avec 10, 12 compagnies. Mais les affaires de prêt hypothécaire, c'est la même affaire, puis tout ça. OK? Mais ça existe pas, ça, dans les téléphones, puis dans les internets, pis ça.
2: Non.
1: Mais maudit, ça serait une bonne idée à pitcher au dragon, je vous dirais. Tu sais, mais c'est compliqué, les télécommunications. Mais c'est ça qui est le fun, fait que c'est ce que j'apprécie d'avoir... Mais là, faut que tu le fasses par toi-même, sinon tu te fais avoir... Ou, comme je disais, Max, je t'ai dit... j'ai remarqué que je payais quelque chose genre 15$ de trop par mois parce que je l'avais pas changé. C'était une vieille promo. Elle dit, personne au bout du fil, elle dit au service à la clientèle, ben là, c'est parce que ça, c'est une vieille promo. Vous êtes plus supposé de payer ça. C'est rendu temps. Fait que voulez-vous qu'on le change? Ben, certain. Mais pourquoi? Ma réflexion tout de suite a été, pourquoi vous m'avez pas appelé quand ça a changé de prix?
2: On a toujours cette réflexion-là.
1: Parce que c'est normal.
2: C'est sûr qu'on est du côté des floués.
1: C'est ça.
2: Fait que c'est sûr que tu dis, mais là, pourquoi? Mais mettons parce que moi, j'ai été dans ce domaine-là, j'ai travaillé.
1: Ben oui.
2: Pendant des années. Puis moi, ce que je disais, parce que mettons, il y a des clients. Moi, je travaillais chez Bell pour me nommer. J'étais en boutique. Fait que tu sais, moi, dans le temps où le téléphone filaire, c'était encore populaire.
1: Oui.
2: Les iPhones, t'es même pas encore là, tu sais.
1: Ça, il y a pas si longtemps, moi, à cause des enfants qui avaient pas de sel, justement.
2: Exactement. Mais là, t'as des gens qui se pourraient présenter avec des factures cellulaires.
1: Oui.
2: Là, je comprends pas. Mon bill, il a augmenté de 20$ par mois depuis 3 mois.
1: Ça a fait
2: que
1: là, on va voir.
2: Là, c'est comme, votre contrat a terminé. Il y a ça 3 mois. Mmh. On vous avait donné une promotion à l'activation de 2 ans, 20$ de rabais par mois. Là, mais c'est de la crosse, ça.
1: Ah ouais.
2: Ben non, mais c'est, monsieur, c'est pas de la crosse. On vous a fait un cadeau en partant. Nous, à un moment donné, faut qu'on se repaye quelque part. Fait que c'est pas moi que moi m'a t'appelé pour te dire, hey, t'es plus sous contrat, puis ça te coûte 20 pièces de plus par mois.
1: Faut être à l'affût. C'est ça qu'on voit, c'est faut être à l'affût.
2: Puis faut être conscient en tant que consommateur que la liberté, ça a un prix. Mm-hmm. De pas être attaché avec un contrat quelque part, ça a un prix. Fait que les nananes que t'as quand t'appelles chez Vidéotron, chez Bell, chez TELUS, name it, tu vas les avoir si tu t'engages.
1: Mais c'est là que... Eh oui.
2: Fait que toi, tu veux pas de contrat, mettons, ben, tu vas payer plus cher.
1: Mais ce que j'ai remarqué aussi hier, c'est... Ben, je m'en irais, moi.
2: Oui.
1: Pis là, oh, quand tu venais à dire ça, oh boy! Là, c'est comme dans un concessionnaire de char. Ceux qui travaillent là-dedans, m'en allez voir mon directeur des ventes, là. C'est la même affaire, là. Hey, ça veut dire, je m'en vais chez ton compétiteur, ben là, propose-moi de quoi? C'est là que ça commence à bouger. Fait que je sais pas si vous êtes là-dedans, vous autres, qu'est-ce que vous appréciez le plus? 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

0: Dans les prochaines minutes, au meilleur de la musique, on se parle un peu de ce qui se passe chez nous, notamment des trucs sur mondromone.com. On s'inquiète pour certaines personnes,
1: Ouais, ben il y a eu un vol qualifié, entre autres, tout près de l'école de la Marconi. Puis on vient sur cette histoire, là, limite Wicam et Lefebvre. Hein, faut toujours être prudent sur les installations agricoles. Malheureusement, c'est une victime dans tout ça. Je vous donne tous les détails dans les prochaines minutes.
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0: Excellent retour à la maison de ce mardi 18 août. Yannick et Max avec vous autres jusqu'à 18h. Notre premier retour ensemble. Là, les vacances est terminées en ligne vers cet automne, cette nouvelle saison de radio. Yann, on continue de surveiller ce qui se passe Mondrewan.com.
1: Oui.
0: Des histoires pas très très cool en ce moment.
1: Non, ben en fait, là on est dans l'enquête actuellement de ce qui s'est passé dans les dernières heures. Vous vous rappelez, là, les limites route Kaya, 7e rang, aux limites de Wickham et Lefebvre, début de soirée hier. Personne qui a été trouvée inconsciente au fond d'un puits. Alors, ça s'est passé là. Et décès qui a finalement été constaté sur place. On parle d'éménation. Il n'y aurait rien de criminel. Là. C'est accidentel, cette histoire-là. Donc, des éménations provenant de certains produits utilisés pour donc réparer la structure qui pourrait être en cause dans cette histoire-là. Donc, est-ce qu'il a tenté la personne de faire une réparation, puis après, c'est tombé dedans, les éménations de ça mené à son décès, on ne sait pas, on est en enquête actuellement. Mais tu sais, des puits comme ça, puis je voyais des images, là, les gens étaient autour, et tout ça, on a essayé aussi de la sauver à temps, mais finalement, le décès qui a été constaté sur place. Donc, tu sais, des histoires, ça me fait penser aussi, c'est pas la même affaire. Mais tu sais, des fois, des décès, j'en ai couvert à mon époque, quand j'étais journaliste, des décès dans des silos à grains, là. Ça, c'est quelque chose avec les vis sans fin aussi.
0: Ouais.
1: Ça rappelle aussi que... tu sais, c'est pas parce que, tu sais, les chantiers de construction pis ça, pis la CNESST pis dans les usines, mais dans des fois, là, dans certains terrains agricoles, faut faire attention aussi. Si vous êtes là, on parle pas nécessairement, tu sais, là, c'était des travaux, puis il y avait un puits, puis il y avait quelque chose. Il y aura enquête du coroner qui était attitré au dossier pour en savoir davantage, mais nos condoléances à toute la famille, les proches de cette personne-là. Sinon, l'autre dossier qui est en enquête actuellement, c'est arrivé aussi en soirée hier, un vol qualifié dans un dépanneur de la 110e avenue, non loin, là, de l'école de la Marconi, dans ce coin-là. Un homme qui serait entré, donc, dans le commerce, a dérobé de l'argent. Pour dérober de l'argent, il serait reparti avec, finalement, des cigarettes seulement, en plus d'un montant. Personne de blessé là-dedans, là, mais c'est toujours c'est traumatisant là, pour les personnes qui travaillent en station-service. Les agents ont ensuite procédé là, au ratissage du secteur. À l'heure où on se parle, il n'y a pas eu d'arrestation encore. Donc, il n'y aurait pas eu d'armes d'impliquer là-dedans, là, selon ce qu'a confirmé la Sûreté du Québec à notre collègue Louis-Philippe Arnaud-Harel. Mais deux histoires qui ont retenu l'attention au niveau des faits divers, scènes policières. Donc, on aura plus de détails avec les enquêtes, là, entre autres pour le premier cas, l'enquête du coroner. Mais faites attention, parce que des vols qualifiés comme ça, il y en a plusieurs. À chaque fois qu'on sort des histoires comme ça, ou des histoires au niveau de la hausse de la criminalité à Drummond, on dit « Ouais, ça brasse plus à Drummond ». Des fois, c'est parce qu'on en répertorie davantage, on fait plus de plaintes, mais des fois, c'est parce qu'il s'en passe plus. Des fois, il y a des temps de l'année où c'est un peu plus difficile pour n'importe qui.
0: Dans les vacances, c'est facile d'avoir des gens de l'extérieur qui s'essaient. C'est plus facile de pas être reconnu. Mais
1: Drummond est reconnu pour ça. T'es sur le bord de la 20, il y en a qui viennent des fois faire des petits délits à Drummond, puis ils repartent. Là. C'est facile parce que t'as passé à la 20 après,
0: puis Yann,
1: la 55.
0: Je me rappelle, c'est une job que j'ai faite longtemps. Moi, travailler dans un dépanneur,
1: mettons. C'est tough, là.
0: Puis, quand t'es étudiant, souvent, ta job, c'est de le fermer, le dépanneur. Il y en a des 24 heures, c'est sûr. Là,
1: ça peut être dangereux.
0: Puis, moi, je me rappelle d'une fois où je m'en allais vraiment pour barrer la porte et j'ai vu quelqu'un arriver à course avec un capuchon puis une casquette, mais tu sais, un peu...
1: Tu
0: barré la porte vite, puis j'étais allé me cacher dans le fond du dépanneur. J'ai attendu comme 5-10 minutes, je suis retourné voir, puis la personne était partie.
1: Ah ouais, il pensait qu'il...
0: Mais là, toi, t'es comme, ok, moi, faut que je sorte.
1: Nice. C'est pas une game de cachette, là. Ça. On pense à vous autres,
0: soyez
1: qui...
0: prudents.
1: On est beaucoup écoutés dans les stations-service, là, fait que soyez prudents. Puis pour tout le reste, c'est lemondrewan.com. Vous recevez ça directement si vous abonnez à l'infolette dans votre courriel à 18h tantôt pour le résumé de l'actualité du jour.
0: On poursuit avec le meilleur de la musique, c'est ce qu'on fait, nous autres, ici. Si à haut dans le trafic.
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0: une première qui fait du bien. Une première à deux. Le retour de vacances. On est parti pour de bon, Yann. Ensemble, là.
1: Ouais.
0: Nouvelle saison 2026-2027. Mm-hmm. Ça commence là. Et il va se rajouter des affaires dans la programmation. On
1: mais
0: garde des petites surprises là, dans les prochaines journées, prochaines semaines.
1: Vous avez un calendrier accroché sur le frigidaire, 31 août. Encerclez-moi ça. On va vous dévoiler des petites bribes d'ici là, c'est sûr. Des belles petites surprises à venir ici au Meilleur de la musique. Et d'ici là, ben on a des shows qu'on fait, puis les meilleurs moments. Vous avez juste pogné une moitié d'entrevue, une affaire. Ouais. Vous dites, hey, là, ça, c'était le fun. Vous voulez rire de moi parce que je dis des mauvaises affaires sur les services à clientèle. Mais ça se retrouve sur notre site web, dans la section rattrapage. Toujours là, les meilleurs moments avec Fred, également ses différents chroniqueurs comme la chronique financière de ce matin. Ça se retrouve toujours là, puis nous autres, ben on va se laisser au bon soin de Chuck, hein, Max?
0: Oui, lui et son muffler pour vous présenter 60 minutes de hit. Vous êtes gâtés, auditrices, auditeurs du meilleur de la musique, vous ne le savez même pas. Nous autres, on se retrouve demain, 14h55, fait que bonne soirée, la gang!
1: À demain!
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5: Bonne soirée, ici Louis-Philippe Arnoy-Harel. Deux entreprises du centre du Québec participent aux portes ouvertes de l'Union des producteurs agricoles cette année. C'est le cas notamment de la ferme de moutons et de Buff Island, les deux L, situées à Saint-Félix-de-Kingsey. Le producteur de Drummond élève un troupeau de 500 brebis menant à la production d'environ 1500 agneaux par année. Cette 22e édition revient le dimanche 13 septembre pour permettre à la population de découvrir les coulisses de l'agriculture d'ici et de mieux comprendre le parcours des aliments. Les visiteurs pourront échanger avec les producteurs sur les réalités qui façonnent cette industrie. Et par ailleurs, quelques 90 projets de modernisation des services d'accueil touristique sont en cours de réalisation dans la province au coût de 4,5 millions de dollars au total en marge du plan gouvernemental 2023-2026. Un montant a notamment été accordé à Tourisme Centre du Québec pour sa stratégie régionale de rehaussement de l'accueil. C'est ce qui complète vos actualités Arsenal Média. 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

sa mère de Post Malone. Et le pop-punk va être aussi à l'honneur avec Yellow Card et Good Charlotte pour Bedroom Posters. Et ça commence avec The OG pop-punk Green Day avec Good Riddance Time of Your Life. Sur le maire, la musique à haut.

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À venir dans les hits, un groupe qui s'est formé il y a maintenant 30 ans. En 96, ça leur a pris 10 ans avant d'avoir leur premier hit et leur plus gros hit en carrière. Blue October, qui vient du Texas, qui sonne zéro country pour un band qui vient du Texas. On les a connus avec Hate Me en 2006 et ça s'en vient dans les prochaines minutes. Et un qu'on n'oubliera jamais, les DJ suédois Avicii et Brother, ça s'en vient dans les prochaines minutes.

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Dans les prochaines minutes, on a un classique 30 ans cette année de 96. Le groupe canadien Moist et Resurrection s'en vient. Et le prochain band, lui, ça fait maintenant 25 ans cette année, formé en 2001. Ça a été formé il y a maintenant un quart de siècle. Shinedown qui roule sa bosse dans le monde du rock. Ils ont accumulé les hits en carrière. Il y a une belle longévité pour un band qui est pas dans les plus majeurs, mais qui a vraiment toujours su se renouveler. Et c'est le cas avec la prochaine chanson. Young Again, sont plus jeunes que jamais, dans le fond, Shinedown, même si ça fait 25 ans, c'est sur le meilleur de la musique à haut.

Le chanteur Fred s'est fait découvrir dans les dernières années. Il était sur TikTok, tout seul dans sa chambre avec une guitare. Et maintenant, il remplit des salles et est l'idole de plusieurs jeunes en ce moment à la télévision. Ça s'en vient dans les prochaines minutes. Et pour l'instant, Eagle Eye Cherry, Save Tonight, sur le meilleur, la musique à haut.

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1: C'est tout pour les hits. Merci d'avoir été à l'écoute. On se retrouve demain pour l'édition du mercredi. Pour bien commencer ta journée, 6h demain matin, les 100 000 matins. Bon, et Chuck, je te souhaite un très bon mardi soir. Goodbye.
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9: Bonne soirée, ici Louis-Philippe Arnoy-Harel. Deux entreprises du centre du Québec participent aux portes ouvertes de l'Union des producteurs agricoles cette année. C'est le cas notamment de la ferme de moutons et de Buff Island, les deux L, situées à Saint-Félix-de-Kingsey. Le producteur de Drummond élève un troupeau de 500 brebis menant à la production d'environ 1500 agneaux par année. Cette 22e édition revient le dimanche 13 septembre pour permettre à la population de découvrir les coulisses de l'agriculture d'ici et de mieux comprendre le parcours des aliments. Les visiteurs pourront échanger avec les producteurs sur les réalités qui façonnent cette industrie. Et par ailleurs, quelques 90 projets de modernisation des services d'accueil touristique sont en cours de réalisation dans la province au coût de 4,5 millions de dollars au total en marge du plan gouvernemental 2023-2026. Un montant a notamment été accordé à Tourisme Centre du Québec pour sa stratégie régionale de rehaussement de l'accueil. C'est ce qui complète vos actualités Arsenal Média. Pour plus de nouvelles, mondromonde.com.
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le mardi 18 août 2026. C'est un plaisir de passer cette soirée en votre compagnie. Bien branché à votre radio à Drummondville. Je m'appelle Mathieu Guimond. On passe cette soirée ensemble avec des activités à vous proposer, avec un petit coup d'œil à l'actualité du jour. Même belle économie, ça vous tente de vous rafraîchir, de vous sucrer le bec parce qu'il reste encore les moses de belles journées à la saison estivale. On a proposition à vous faire là-dessus un peu plus tard ce soir. Vous autres, qu'est-ce qui vous occupe à Drummondville en ce mardi soir? On veut le savoir. Vous nous faites signe via nos réseaux sociaux. Vous pouvez nous appeler, vous pouvez nous texter, un petit message via notre site web. Puis on veut tout simplement savoir qu'est-ce qui se passe de bon pour vous à Drummondville en ce mardi.

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Proposition d'activité à faire à Drummondville au cours des prochains jours. Il y a le spectacle de Sugar Cake qu'on vous propose à la place Saint-Frédéric ce jeudi à 18h30. Sugar Cake, c'est un groupe qui est complètement déchaîné avec les plus gros succès party des dernières années. Sinon, dans les autres propositions de spectacle, c'est le dernier spectacle de la scène nomade qui s'est promené durant tout l'été dans les parcs de Drummondville. En tout et partout cet été, c'est une quinzaine de spectacles qu'on vous aura présentés gratuitement dans les différents quartiers. Ça se passe dimanche midi, on vous attend pour le spectacle de Paruline. C'est au Boisé de la Marconie sur le boulevard Saint-Joseph que ça va se passer. En cas de pluie, les spectacles pourraient être annulés sans préavis. Donc, un beau rendez-vous à mettre à votre agenda dimanche midi pour la dernière édition de cette scène nomade qui se promène dans les parcs de Drummondville durant l'été.

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4: Voici vos nouvelles, Arsenal Média. Les producteurs de lait du centre du Québec demandent au gouvernement canadien de ne faire aucune concession pour obtenir l'annulation des tarifs américains. Ils rappellent que les importations dans leur secteur ont augmenté de 150 % depuis l'entrée en vigueur de l'ACEUM, alors que 8,4 % des parts du marché canadien ont déjà été concédées lors des dernières ententes commerciales. Deux entreprises du centre du Québec participeront aux portes ouvertes de l'Union des producteurs agricoles le 13 septembre prochain. La ferme de moutons et de bœufs Highland, les 2L, à Saint-Félix-de-Kingsey, accueillera notamment les visiteurs pour leur faire découvrir les réalités du milieu agricole. Au total, 62 producteurs ouvriront leurs portes partout au Québec. Enfin, près de 90 projets de modernisation de services d'accueil touristique sont en cours au Québec pour un investissement de 4,5 millions de dollars. Dans la région, Tourisme Centre du Québec bénéficiera d'un soutien pour sa stratégie visant à améliorer l'accueil des visiteurs. Et maintenant, la météo à Drummondville. Ce soir et cette nuit, ce sera nuageux avec un minimum de 14 degrés.
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